0: On va faire comme pour l'autre, vas-y, on enchaîne une deuxième prise.
1: Okay, okay.
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0: Après toutes ces aventures, Bertrand commençait à mieux comprendre les gens. Finalement, il n'était pas si méchant. Restant persuadé que les gentils gagnent à la fin, il leur dit au revoir et s'en alla.
1: Au revoir.
0: Peut-être allait-il lui manquer. Mais il était temps pour lui de partir. Et c'est ainsi que s'achève l'histoire de Bertrand au pays des gens.

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8: Bonsoir et soyez les bienvenus dans le Monde Zygomatique. Nous sommes le 14 mai 2025 et c'est marrant parce que c'est un 14 mai qu'a été programmée la naissance de l'État d'Israël. Bonsoir et soyez les bienvenus dans le Monde Zygomatique. Nous sommes le 14 mai 2025 et c'est la journée mondiale de la métrologie. Rassieds-toi, Gauthier ! Gauthier qui, écoutant cette émission, ayant entendu un mot composant métro dans un mot, il s'est tout de suite levé de son carrelage qui lui sert de chaise et a quitté son couloir d'immeuble qui lui sert d'appartement. Oui, je sais, l'immobilier dans le Val-de-Marne, tout ça. Bref, en entendant Journée mondiale de la métrologie, il est parti rejoindre le studio alors que reste chez toi, Gauthier ! Métrologie, c'est pas la science du métro, c'est la science de la mesure. Enfin, Gauthier, que de malentendus qui, j'espère, n'aura pas bousculé le reste des membres de cette équipe qui sont bel et bien présents. En revanche, ce soir, à commencer par Rosalie qui réalise cette émission. Bonsoir, Rosalie.
10: Bonsoir.
8: Bonsoir, Sofiane.
11: Bonsoir.
8: Bonsoir, Delila.
12: Bonsoir.
8: Et on commence sans plus attendre aussi avec à la co-animation, mon cher Maxime. Bonsoir, Maxime.
13: Bonsoir, Simon.
8: Bonsoir, Maxime.
13: Bonsoir, Simon.
8: Bonsoir, Maxime.
13: Bonsoir, Simon.
8: Bonsoir, Maxime.
13: Bonsoir, Simon.
8: Bonsoir, Maxime.
13: Bonsoir, Simon.
8: Ça va encore durer longtemps, Maxime ?
13: Non, c'était juste pour mesurer la durée du bonjour, comme c'est la journée mondiale de la métrologie.
8: Ah très bien, et alors
13: 15 cm.
8: D'accord, Ariel 14, interligne 1,5.
13: On ne peut rien te cacher.
8: Et fabuleux. Et à la une de ces derniers jours, l'ouverture du festival de Cannes, hein, c'était hier, et on a assisté à la projection en avant-première mondiale du prochain Mission Impossible.
13: T'es sûr ?
8: T'es sûr ? Oh, oui, non, je t'assure. Et la nouveauté de cet opus, c'est que Tom Cruise a été remplacé à l'affiche.
13: Mais pas du tout.
8: Mais si, ça, non mais évidemment. Tout commence quand le directeur des services secrets, Gilles Bullough, missionne son meilleur agent pour débattre de l'ordre mondial avec une série de contradicteurs et de quotas de gauche. C'est ainsi qu'à 20h15, sur les télécommunications du service secret TFI, que Gilles Bullough a prononcé ces mots. Emmanuel Macron, votre mission, si vous l'acceptez, est de débattre de l'ordre mondial avec une série de contradicteurs et de quotas de gauche. Attention, ce message s'autodétruira du service replay de www.tfi.fr. L'agent Macron accepta cette proposition et à 20h16, commença à débattre de l'ordre mondial avec une suite de contradicteurs et de quotas de gauche. Il n'en était pas à sa première mission d'infiltration dans les télévisions, sa première était en 2017, lorsqu'il s'était inscrit à l'élection présidentielle avec une fausse étiquette. Vous allez voir, c'était du génie, celle d'un libéral progressiste écologiste décolonial voulant faire du féminisme une grande cause nationale de son quinquennat. Les gens n'y ont fait que du feu à l'époque, mais bref. Hier, parce qu'évidemment vous voulez savoir si je suis en mesure de résumer la mission de l'agent Macron avant la fin de la musique, ou si même pour un narrateur du talent qui est le mien, c'est Mission Impossible. Vous voulez savoir si je peux réussir ? La réponse est confidentielle. Si vous voulez savoir si j'ai vu le débat ou pas, c'est tout à fait confidentiel aussi. Bonsoir tout le monde, comment ça va ?
2: Bonsoir, ça va?
10: On est là.
8: Ça va, Maxime? T'es arrivé tôt aujourd'hui?
13: Comme toujours, j'ai toujours un bon quart d'heure d'avance dans la... Dans le monde zygomatique.
8: Ouais, ouais, tout à fait. Oui, oui. Non, t'étais même là en début d'après-midi parce que t'es.
13: Bah oui, parce que
8: sur la matinale
13: donc
8: aussi.
13: Je prépare toujours
8: évidemment.
13: Avec toi,
8: évidemment. Et c'est toujours un plaisir. Oui, oui, tout à fait. Bien sûr, Maxime, le cinéma, Maxime. C'est pour toi, c'est quoi? C'est.
13: Le cinéma, c'est toute ma vie.
8: C'est toute ta vie? Parce qu'hier, évidemment, c'était l'ouverture du Festival de Cannes.
13: Oui.
8: Oui. Ah, oui, oui,
13: hein. je confirme cette info.
8: Il est déboussolé parce qu'il est arrivé à l'heure, donc du coup, ça n'arrive jamais. L'habitude. Il est choqué, ouais, ouais. Et tu n'as pas regardé, j'imagine, vu ta réaction.
13: Non.
8: Tu n'as pas regardé la cérémonie. Qui a regardé la cérémonie
11: Moi, j'ai vu.
8: Et dans quelles conditions, Rosalie?
11: Et en plus, au cinéma.
8: Ah.
11: Donc, j'ai vu l'ouverture de la cérémonie. Après, diffuser le film Partir un jour, le film d'ouverture.
2: Avec Juliette Armanet.
11: Oui, Juliette Armanet.
8: Amélie Bonin.
11: Exactement, qui était un court-métrage qui a gagné un César.
8: César, le meilleur court-métrage.
11: Ouais. Ouais, et il en a adapté en film. Et c'est vraiment très bien. L'humour est bien dosé, moi je vous le conseille.
8: J'avais adoré le court-métrage, donc j'ai très hâte de voir le long.
2: J'ai vu que c'était la première fois que c'était un court-métrage qui faisait l'ouverture du Festival de Cannes.
8: C'est la première fois depuis 70 ans que c'est un premier long-métrage qui est en ouverture
2: de
8: Cannes.
2: C'est exactement ce que je viens de dire.
13: Tu n'avais rien compris. 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
8: Et du coup, il y a tout un imaginaire qui est assez émouvant parce que Amélie Bonin avait, quand elle avait reçu le César, elle avait fait un discours où elle disait, comme quoi, à 40 ans, tout peut encore commencer, quoi, parce que effectivement, c'est vrai que on a cet imaginaire où à 40 ans les choses sont finies, et en fait, non.
2: Et du coup, Maxime, est-ce que tu veux
8: Maxime, qu'est-ce que
2: tu en
8: penses, toi, qui va avoir 40 ans le 7 décembre, évidemment.
13: Dingue.
8: On lui apprend.
13: Je suis donc Sagittaire. Waouh. À 40 ans, bah oui, tout commence. Moi, je pense que 40 ans, c'est le plus bel âge de la vie finalement. Ouais. Enfin voilà, c'est la maturité, c'est la ponctualité aussi.
8: On le verra. Oui, bien sûr. Oui, oui. On le sait tous, bien sûr. Et qu'est-ce que j'allais dire? Et oui, et sur ce discours d'Amélie Bonin. Donc ça avait occasionné plein de trucs. Et donc c'est la première réalisatrice depuis plusieurs années. Je sais pas quel était le premier long métrage.
13: La première réalisatrice depuis plusieurs années.
8: Le premier film à avoir
2: Tu me rappelles Tu me demandes qui était la première réalisatrice.
8: Exactement. Non,
13: je me rappelle dans mon temps, quand j'avais.
8: En tout cas, elle a fait l'objet d'un article, je sais plus si c'est dans Le Monde ou si c'est Libé, mais vu qu'il y a un jeu de mots, je pense que ça va être Libé.
2: Très certainement.
8: L'article était titré Le fabuleux destin d'Amélie Bonin.
2: Classique,
8: mais j'ai l'impression que c'était la typo du Monde. C'est pour ça que.
13: Après, peut-être que le
8: ça
13: Monde.
8: Ça peut leur arriver parfois,
13: de...
8: ils ont des éclairs de génie. Et
2: c'est Non.
8: Libéramonde.
2: Ouais.
8: Zygomatique.
2: C'est ça, ouais. Le Libéramonde Zygomatique.
8: Le Libéramonde.
2: Le Monde libéral.
8: La Chablibération. Bon. On s'est compris, bien sûr. Non, et vous, le Festival de Cannes, non, ça vous botte pas? Delila, je regarde Delila et Sofiane, ouais, évidemment. Écoute,
10: pour moi, le cinéma, c'est vendre du popcorn.
13: Tu vends du popcorn?
10: Non, je ne vends.
2: Mais t'as pas la ref, personne n'a la ref.
10: Oui, c'est Vincent Cassel.
2: Vincent Cassel.
10: Ouais.
8: C'est Vincent Cassel?
2: Ouais. Dans une interview à Combiné ou Brut, un truc comme ça.
10: Ouais, tout à fait. Ouais.
13: Maxime n'a jamais les rêves, donc.
2: Pour moi.
8: Bah oui, tu parles de toi, la troisième personne.
10: Ah
8: oui, d'accord.
2: Mais surtout, il faut l'écouter avec l'accent de Vincent Cassel, tu sais. Pour moi. Faire du cinéma,
8: pour
2: c'est
8: moi,
2: vendre du popcorn.
8: Faire du cinéma, c'est vendre du popcorn. Quoi.
10: Le cinéma,
8: j'ai essayé de le faire, mais.
2: L'allonge, c'est fin de mot.
13: Oui, exactement. Oui, d'une manière insupportable.
8: Vincent Cassel, voilà,
11: c'est l'accent parisien par excellence.
2: Exactement.
8: Oui.
2: Mais il le dit, hein, Pago, tête de veau. Il le dit lui-même.
8: Pago, tête de veau, oui, c'est ce qu'il dit dans La Haine. C'est la dernière réplique de La Haine. C'est Pago, tête de veau, il a le visage plein de sang. C'est La Haine.
11: Et la street cred, elle se fait comme ça.
8: Un dialogue dans La Haine.
2: Merci d'avoir spoilé la fin de La Haine.
8: Ouais,
2: excusez-nous pour les auditeurs et les auditrices qui ne l'auraient pas vu.
8: Que tu n'aurais pas vu par hasard, Sofiane.
2: Moi
11: chroniqueur ciné, bien évidemment.
8: Oui, bien sûr.
2: Mais je vois pas de quoi vous parlez.
8: Il connaît les Google de La Haine par cœur, bien sûr.
2: Je parle de la gauche, moi.
10: J'ai Brigitte La Haine. C'est tout ce que
8: Brigitte La Haine, ouais, bravo. Bravo, beau. Ça fait longtemps qu'on n'a pas fait de nom qui baisse dans le monde zygomatique.
2: C'est vrai.
8: Ça tombe bien, on fera pas ça ce soir.
2: Ah ouais,
10: je le déplore.
8: On peut pas non plus tout faire, évidemment. Qu'est-ce qu'on peut faire? Bah voilà.
2: qu'on peut faire?
11: Mais est-ce que vous avez des noms de films qui va sortir là pendant Cannes? Parce que personnellement, j'ai pas entendu grand chose. J'avais l'impression que l'année dernière, il y avait plus de choses. Ouais, il y a Cédric Lapiche.
8: La venue de l'avenir.
11: Ok. Ça parle de quoi?
8: Ça parle de. en gros plein de gens qui viennent de plein d'horizons. Ça ressemble un peu au Piège des Trois Frères au départ, qui reçoivent un héritage, ils se connaissent pas et tout. Et en gros, ils entrent dans une grande maison avec lesquelles ils vont communiquer avec le 19e siècle. Et en gros, c'est un film d'époque. Enfin, c'est un mélange de films d'aujourd'hui et de films d'époque avec des flashbacks sur leurs ancêtres très.
2: Très anciens.
8: Très ancêtrés. Voilà. J'en sais pas plus. Moi, j'ai vu que la pige, donc je n'ai pas regardé beaucoup plus. Moi, j'y vais tout de suite. Hein. Donc, voilà.
2: Donc, si par exemple, toi, tu appelais tes ancêtres du 19e siècle, qu'est-ce qu'ils diraient, tu penses?
8: Comment tu t'appelles?
2: Par exemple?
8: Ouais.
11: Ouais.
8: Mmh. Est-ce qu'il y a encore des lampes à huile? Oui, Maxime, tu.
11: Ouais. Moi, mes ancêtres datent du 18.
8: Ah ouais. Et il y a eu un trou.
10: Ils ont skippé un siècle.
8: Qu'est-ce qui s'est passé?
2: Ils ont dit non, merci.
8: Il y a eu un trou entre le.
10: Il y a une capsule temporelle.
8: Entre le 18 et la fin du 20e, quoi. Enfin, c'est. Maxime est très Maxime est ému parce que évidemment on lui parle
2: ça
8: de
2: rappelle les
8: la croisette, le 19e siècle, évidemment ça touche beaucoup
2: la colonisation, tout ça, tout ça.
8: Ouais, ouais. Ah,
11: ça. Je me rappelle de Cannes dans ma jeunesse. Dans ma jeunesse, enfin, j'étais encore enfant quand Jean-Zé l'a créé en 39, donc c'était. Oui.
10: On y allait en calèche à l'époque.
11: Quoi?
10: On y allait en calèche à l'époque.
11: Ah bah oui, bien sûr, ça prenait 3 jours pour descendre
8: de calèche. Oui, bien sûr.
2: D'où l'expression merde qu'on lance au théâtre.
8: C'est vrai.
2: C'est vrai.
11: Oui.
8: Je suis pas c'est vrai. Ouais.
11: Mais non, mais c'est non, vrai. Ce que après, je voulais dire pour cinéma, mes ancêtres, bon,
8: oui, Maxime. Maxime.
11: Je me suis dit que. Alors, Maxime est mort de rire.
8: Maxime est mort de rire, hein, mais bon, il est comme ça. Hein, il est dans la joie, c'est un bon vivant. Enfin, voilà, on peut pas l'en empêcher. Hein,
2: malgré son âge.
8: Est-ce que vous avez des souvenirs de films qui ont été primés au Festival de Cannes ou dont vous avez vu un jour le logo de Cannes en démarrant un film ou quelque chose comme ça?
2: Énormément.
8: Sofiane.
2: Mais oui, voilà, comme Maxime l'a dit, énormément.
11: Moi, c'est vraiment celui de l'année dernière. J'ai plus le nom.
8: C'est laquelle de Palme d'Or?
11: La Palme
2: Anora.
11: D'Or, vraiment. Anora, voilà. Que j'avais vu. Et j'étais vraiment, à chaque fois que je vois une Palme d'Or, je me dis oui, bah je comprends pas trop pourquoi, personnellement. Je vois qu'il y a des très belles choses, il y a des choses qui sont très bien, mais j'ai l'impression qu'il donne la Palme d'Or parce qu'il y a genre un extrait qui est vraiment incroyable et qui genre change un peu du cinéma qu'on peut voir normalement, mais j'ai pas l'impression que ce soit l'entièreté du film qui est récompensé.
8: Genre de là à ce qu'il y ait une Palme d'Or.
11: Oui, je trouve que l'entièreté du film ne valait pas une Palme d'Or, mais certains passages, je comprends pourquoi. J'ai l'impression que c'est plus un passage qui est Palme d'Or que le film en entier, Palme personnellement.
13: D'air. Moi, je me demande Maxime. Si, comme les deux dernières Palmes d'Or commençaient par Anne, ce sera pareil cette année. Anatomie d'une chute, Anora,
8: Anne.
13: Anataoué, qui pourrait avoir la Palme d'Or.
8: Ce n'est pas un film, c'est une personne.
11: Mais c'est la femme de Shakespeare.
8: On peut changer le règlement après tout.
11: Mais c'est la femme de Shakespeare, ça pourrait être un biopic.
2: Bah oui, un biopic.
13: En parlant de règlement, le tapis rouge du Festival de Cannes a changé son règlement.
8: C'est vrai?
13: Et oui, plus de robes nudité, extravagantes.
2: Ouais. Ah oui, c'est vrai.
13: Et plus de nudité ou de tenues osées sur le Festival de Cannes.
8: Kanye West n'est donc pas attendu sur la croisette. Et sa femme non plus, surtout sa femme.
13: Surtout sa femme, d'ailleurs.
8: Effectivement, ouais, non, c'est vrai que Anora, j'ai un ami qui s'appelle Corentin, dont on peut écouter l'émission
2: bonjour,
8: d'ailleurs. Avant que la mélodie s'empare de tout, qui est une fois par mois à la radio, je crois que c'est le week-end, mais je ne sais plus l'horaire, désolé Coco, qui m'expliquait qu'il y avait une stratégie un peu dans les sélections justement des films au Festival de Cannes, en fait, de trouver des palmes d'or populaires. Et d'essayer d'angler les sélections de manière à ce que ce soit moins indé qu'il y a encore 10 ans, je dirais, jusqu'à une certaine période. Bah, c'est Thierry Frémaux qui est directeur du Festival de Cannes, et jusqu'à avant Thierry Frémaux, il y avait quand même un truc très indé autour des films de Cannes, ce qui donnait le contraste d'ailleurs très étonnant, quoi. C'était vraiment les paillettes, mais à côté, les films, personne ne les regardait, quoi. Enfin, personne ne les regardait en salle, en tout cas. Ouais. Et qu'il y a une volonté, apparemment aujourd'hui, d'avoir des palmes d'or un peu plus populaires et de chercher des trucs. Alors est-ce que ça joue dans les délibérations? On sait pas, ça joue dans la sélection, c'est sûr, mais de chercher des trucs un peu plus des films d'auteur plus bankable, quoi. En tout cas, ça rentrerait dans cette idée là quoi.
11: Après, c'est assez logique, aujourd'hui ils essaient de rendre le cinéma accessible et de faire changer la mentalité avec le cinéma voilà, social, des choses comme ça. Ce serait assez logique qu'ils prennent des choses un peu plus bankable mais quand même bien réalisées pour que comme ça les gens ont envie de le voir et qu'il y ait obligatoirement une sorte de petite passerelle, juste une grosse comédie française où parfois c'est un peu creux.
8: Les
11: là
8: tuches.
11: Au moins. Bah, je sais pas si les tuches, je connais pas bien. Donc peut-être qu'il y a quelque chose à en retirer des tuches.
2: Les tuches, c'est sûrement la Palme d'Or.
13: Le mépris de classe français.
8: Oui.
13: Qui fait rire tout le monde, quoi.
8: Voilà. Ouais, ouais. Mm-hmm. Mais, ouais. Mais c'est l'expression, d'ailleurs, il y a une expression qui est née de ça, qui est le blockbuster d'auteur, quoi. L'Amour Ouf, par exemple, pour les gens qui ont vu L'Amour Ouf, c'est censé être un blockbuster d'auteur. Bon, je déteste L'Amour Ouf, voilà.
11: Moi aussi.
8: Les termes sont posés, mais c'est cette idée-là, quoi. Et techniquement, alors, de ce que j'ai lu sur Partir un jour, il y aurait cette idée-là aussi, quoi. Que ce soit quelque chose de...
10: Blockbuster.
8: Pas forcément, blockbuster. Pas blockbuster au sens Marvel du terme, quoi, mais ouais. Quelque chose de populaire, mais quand même avec une patte, voilà.
11: Et est-ce que aussi, parce que depuis certaines années, il y a des grands prix qui se sont aussi installés, qui sont beaucoup plus fixés sur les cinémas d'auteurs, comme la quinzaine, mais aussi un certain regard. Et eux, ils sont vraiment su s'imposer. Et au début, je pense que le président a dû se dire, bon, bah, on ne sait pas s'ils vont rester ou pas, nous, on a besoin de garder cette patte d'auteur. Mais aujourd'hui, il y a assez de... Autour du Festival de Cannes, pour ceux qui ne savent pas, il y a plein d'autres choses qui se passent, plein d'autres récompenses. Et peut-être qu'ils peuvent se dire, bah, en fait, il y a... le créneau est déjà mis, on peut s'occuper d'autre chose. On peut
8: s'autoriser. Ouais,
11: s'autoriser autre chose.
8: Peut-être, je ne me suis jamais posé la question. Il faudrait voir avec nos amis experts en cinoche.
11: Et ça tombe bien parce qu'il y a Extérieur Nuit qui arrive dans un instant.
8: Et ben en ce moment même, hein, bien sûr.
2: Ils sont dans les studios.
8: Et qui s'appelle maintenant, je ne sais plus comment ils s'appellent. Mais ils ont un podcast natif maintenant.
11: Ah voilà. D'accord.
8: Mais j'ai oublié le nom. Bon, tant pis, j'ai envie de dire.
11: Tant pis,
8: mais, mais les gens qui sont abonnés, je pense, qui étaient abonnés à leurs réseaux sociaux, doivent être au courant, mieux que nous, de leur, leur avancée.
2: Et on les embrasse.
8: D'autres souvenirs de films que Anoura
10: La vie d'Adèle, hélas.
8: La vie d'Adèle, effectivement, j'avais oublié La vie d'Adèle Maxime.
13: Et tu parles des Palmes d'Or ou juste des films cannes, quoi.
8: Non, des films cannois, mais c'est vrai que les Palmes d'Or, c'est le truc qu'on peut retenir.
13: Moi, je m'arrête de Mustang au lycée. Il était à Cannes ou pas?
8: Je crois,
13: Mustang,
8: ouais. Je pense. Il n'a pas eu de prix. Mais peut-être un prix d'interprétation, de scénario,
13: un
8: quoi.
13: Un de mes premiers gros souvenirs cinéma
8: d'auteur.
13: En mode waouh!
2: Waouh!
13: Enfin, un waouh triste, parce que c'est super triste comme film, mais.
2: Mmh. Voilà. Bah, après, moi.
13: Enfin, j'étais au lycée, mais.
2: En plus.
8: En 2000.
13: En 2000, quand Mustang est sorti, évidemment.
2: Je me rappelle d'avoir vu pas mal de films qui étaient à Cannes, potentiellement nominés, mais j'arrive pas à me rappeler lesquels. Quel film j'ai vu était à Cannes et lesquels n'étaient
8: d'accord.
2: pas à Cannes.
8: Bah t'en as en tête là, comme ça.
2: Il y a un film, mais je sais plus, ça devait être des années, parce que pareil, comme Maxime, j'étais au lycée. Ça s'appelle I Am Not Madame Bovary.
8: Et c'est Gemma Bovary.
13: Ah oui, moi
8: avec
13: c'était
8: Fabrice
13: quand j'étais
8: Zucchini.
13: En CD.
2: Non, c'était un film chinois.
8: Ah,
2: filmé
8: alors.
2: En carré.
8: Quatre tiers.
2: Non, en rond à vrai dire. Filmé en rond. À part les scènes qui se passent à Pékin, où là c'était des carrés. Et c'est un film génial que j'ai adoré. Je me rappelle très bien avec ma pote Emmanuel. Donc on était au lycée, on est allé au cinéma. On a demandé deux places pour I Am Not Madame Bovary. Et le mec du MK2 nous a dit: ah bon, vous êtes sûr? Et on dit bah oui. Il me dit: ah, parce que c'est pas vraiment votre tranche d'âge qui va voir ce film. On a dit bah ok, on y est allé. Je me suis endormi devant. Mais vraiment pendant deux minutes, le film était incroyable. J'étais super fatigué ce jour-là. Et il était incroyable, mais je ne sais plus s'il était à Cannes ou pas. Donc je vais fact-checker cela, à moins que la fact-checkeuse.
8: Qui est Rosalie, bon, mais parce que je sais pas pourquoi on dit que c'est les réalisateuristes qui sont les fact-checkeuses, alors que au final ce sont des gens
2: des
8: à notre
2: comme tout le monde
8: qui ont le et temps oui. Bien sûr, évidemment. Et Delila, la vie d'Adèle, du coup,
10: oui, ouais. Hélas,
8: quelle tristesse, hein, oui,
2: il n'était pas à Cannes, pardon, excusez-moi.
8: Oui, effectivement.
10: Tant qu'énorme lesbienne, je ne peux pas cautionner ce film. en tant qu'être humain également qui déteste les brimades.
8: Oui,
10: je ne peux pas cautionner. Mais...
8: Il y a encore des gens qui arrivent à défendre La vie d'Adèle en disant: non, mais vous ne vous rendez pas compte, c'est un grand récit de rapport de classe et de. Parce que c'est ça, quand même, l'objet du film au départ, c'est ça. Enfin, le sujet du film, c'est ça. C'est quand même deux personnes qui se rencontrent, qui viennent de classes sociales différentes et c'est une histoire d'amour qui ne peut pas continuer, quoi. Salut Maxime. Maxime ?
13: En fait, Maxime ?
8: Maxime ?
13: Mais c'est moi, Maxime.
10: Mais il y a Maxime et Maxime.
8: Mais qui es-tu ?
10: Mais c'est un crossover de
8: Maxime. Nom de Dieu, c'est Maïwenn, en fait, depuis le début, qui se fait
13: Maxime.
8: Maxime et Maïwenn. Mais c'est Maxime qui est là. Mais quoi ?
2: Oh là là.
8: Mais Maïwenn, mais Ous, tu as osé te faire appeler Maxime ? Mais quoi ?
10: C'est pas cool, j'ai perdu l'identité, mais on l'embrasse quand même.
8: Mais quoi ?
13: Si c'est comme ça, je me casse !
8: Eh ben, on se retrouve le 12 juin pour la matinale zygomatique, Maïwenn, casse-toi, hein !
2: Usage de faux.
8: À l'Académie du Climat, bien sûr !
2: Maxime, une réaction
8: directe. Maxime, je suis confus, parce qu'elle s'est fait passer pour toi.
12: Non, elle a osé. Écoutez, je suis
8: vraiment... On l'a appelé Maxime pendant 20 minutes, là, c'est vrai.
12: Écoutez, c'est une usurpation d'identité, c'est terrible. On en parle souvent sur les internets.
8: Sur l'internet mondial.
12: Des gens volent votre vie !
8: Mais oui !
12: C'est terrible. Ils volent, ça commence sur votre carte de bibliothèque, et puis après, ils se retrouvent dans votre appartement. Non, c'est terrible.
8: C'est vrai. Mais bonsoir Maxime, en tout cas.
12: Bonsoir.
8: Et bienvenue.
12: Merci.
8: On parlait de la vie d'Adèle. Est-ce qu'on parlait de films cannois, parce que Cannes a ouvert hier.
12: Oui, Cannes, le festival, bien sûr. Cannes, le tapis rouge, la croisette, les palmes, bien sûr, tout ça. Et oui, donc, Robert Redford,
8: mauvais souvenir,
12: Gérard Depardieu, tout ça.
10: Mauvais souvenir, tout à fait.
8: Mauvais souvenir. D'autres ont vu La Vie d'Adèle ?
2: Oui.
12: Non.
8: Et alors, Sofiane, pareil, même verdict.
2: J'ai vu pareil quand j'étais adolescent au lycée.
8: J'ai vu que Make to My Love. Et voilà. Jamais vu autant de plans de cul, mais de fesses vraiment de ma vie, quoi.
12: C'est bah, la vie d'Adèle, en fait, ce qui est quand même un peu choquant, c'est que c'est une histoire d'amour entre deux femmes.
8: Non, c'est pas ça qui est choquant.
12: On n'est pas sur Radio Courtoisie.
8: Ah oui,
12: je suis trompé.
8: C'est une autre radio associative.
12: On est jeudi. Non, on est jeudi, c'est
8: oui.
12: ça.
8: Oui, on est jeudi, ça. Bien sûr.
11: On sait où t'étais juste avant, Maxime.
8: On sera jeudi le 12 juin. On sera jeudi le 12 juin à l'Académie du Climat, évidemment. Rejoignez-nous. Et non, on n'est pas sur Radio Courtoisie. La preuve, à 20h20, on va parler de la gauche. Sofiane.
2: Oui, merci. Alors, comme d'habitude, entre mascarade, coup de couteau dans le dos et rabibochage à l'ouest, quoi de nouveau ? Est-ce que, autour de la table et aussi en régie, Rosalie, si tu veux répondre, est-ce que vous connaissez la loi de Brandolini ?
14: Non.
2: Non ? Vous ne connaissez pas la loi de Brandolini ? Alors, la loi de Brandolini, c'est un dicton selon lequel, et je cite...
8: On ne peut pas mettre de comté dans les spaghettis, je sais
2: exactement,
8: pas.
2: Exactement, et ne pas mettre de crème dans les carbos. Donc, je cite, la quantité Bonjour. D'énergie nécessaire pour réfuter des sottises est supérieure dans un ordre de grandeur à celle nécessaire pour les produire. En d'autres termes, produire une fake news et la propager ne demande absolument pas d'effort. En revanche, prouver que c'est faux en demande énormément, car on ne peut pas vraiment prouver une négative, mais ça c'est un autre débat. Et c'est d'ailleurs un petit peu ce qui s'est passé ce dimanche 11 mai sur BFM TV lors du débat entre Laurent Wauquiez, proche chevalier concurrent à la tête du Royaume LR, Emmanuel Bompard, coordinateur et gros cerveau de LFI. Gros cerveau parce que gros front, gros cerveau, et il est très intelligent aussi ce type.
8: Tout à fait.
2: La stratégie du premier... enchaîner fake news sur fake news sur fake news en sachant pertinemment que son adversaire de gauche n'allait pas avoir le temps d'y répondre point par point pendant cette interview un petit peu ric-rac. Mais comme on vit dans un monde post-vérité, la seule manière de gagner un débat aujourd'hui, c'est de tirer des liens de similitude là où il n'y en a pas, comme a fait Laurent Wauquiez par exemple tout au long de ce débat, ou comme a fait par exemple, Alain Jakubowicz, en tirant un trait d'union entre Jean-Luc Mélenchon et Joseph Goebbels.
8: Bon,
2: il s'est donné un petit pari sur des points de ressemblance, sur un trait d'union inédit entre ces deux personnages. Alors, pour rappel, c'est le président d'honneur de la Ligue internationale contre le racisme et l'antisémitisme, la LICRA, et je ne parle pas de ses pantalons de sport un petit peu modifiables, moulants, etc. Qui a donc comparé Jean-Luc Mélenchon à Joseph Goebbels au micro d'Apolline de Malherbe. Alors, juste pour dire, comparer l'un des organisateurs de la Nuit de Cristal et de la persécution de milliers de juifs à travers l'Europe aux dirigeants d'un parti de gauche, c'est pas forcément la chose la plus smart à faire, j'ai envie de lui dire. Et puis du reste, Jean-Luc Mélenchon a porté plainte contre Jakubowicz pour injure publique. Et toc. Et pour terminer, quoi de neuf pour les municipales, parce que c'est quand même dans un an plus ou moins pile poil.
8: Tout à fait.
2: Alors, Patrick Proisy, maire LFI de Fache-du-Méril. Ok, top. Qui c'est, où c'est? Fache-du-Méril.
11: En bord Lausanne.
8: C'est là-bas.
11: Ça veut rien dire.
12: C'est à l'ouest.
2: À l'ouest, rien de nouveau. Bravo. Non, c'est à côté de Lille. C'est pas très loin de Lille. Qui est Patrick Proisy?
12: Le maire de.
2: Exactement, merci de suivre. Merci de suivre. Alors, lui aimerait un nouveau Front populaire local pour les municipales, comme il s'est fait élire en 2020 avec une union de la gauche
8: de la gauche,
2: voilà, tout simplement, sans exclusion et avec toutes les inclusions possibles et inimaginables, ou presque. Soit, en fait, à peu près ce qu'il veut, c'est à peu près ce que tout le monde aimerait finalement pour plus ou moins toutes les municipales en France. À Paris, en tout cas, comme ici on est parisiens et parisiennes, sauf Simon et Delila, banlieusards et banlieusards de merde. On sait on sait pas encore quoi qui se passe et quoi qui va se passer pour les municipales à Paris. Qui va représenter le PS? On sait pas. Qui va représenter LFI? On sait pas. Et très franchement, en ce moment, on s'emmerde un peu.
8: C'est vrai que là, l'actu à gauche, à part le bouquin
2: La Meute
8: sur la France Insoumise, on n'a pas grand chose.
2: On s'emmerde.
8: Pas grand chose à se mettre sous la dent.
2: Genre.
8: Non, mais il y a le congrès du PS qui arrive bientôt.
10: Qui dit des choses.
8: Oui, et après il s'en va.
10: C'est vrai qu'il ne tient plus.
2: Et puis il y a un tel, il y a Glucksmann qui arrive qui dit je veux unir la gauche. Et puis il y a Ruffin qui arrive, je veux unir la gauche. Et puis il y a Autain qui arrive, je veux unir la gauche.
8: C'est vrai.
2: C'est le même changer de disque.
12: Ouais. Il y a Vauquier qui arrive.
10: On n'en peut plus.
2: Il y a Vauquier qui arrive qui dit je veux désunir la gauche.
8: En parlant de Vauquier, résultat du congrès dimanche.
2: C'est ça, exactement.
8: Pour les Républicains.
2: Mais ça, c'est en dehors.
8: Dimanche,
2: de...
8: si c'est Retailleau, Vauquier.
10: Je suis au bord de ma chaise. Ouais.
2: En dehors de mon périmètre de chronique, en revanche.
12: Ça fait rêver.
8: Ah oui, le bien sûr. Ouais. Qui de la droite extrême ou de l'extrême droite remportera ce congrès? C'est toujours, c'est toujours quelque chose, bien sûr.
2: Faites vos jeux.
8: Faites vos jeux, faites vos paris. Appelez la française des jeux de paris politiques, ou je ne sais pas quel institut existe à ce propos, mais je pense que vous trouverez certainement. En tout cas, vous avez le temps d'une pause musicale qui commence maintenant pour trouver.

0: Et ce soir, une playlist de rap de circonstances, puisqu'hier s'est déroulée la troisième cérémonie des Flammes à la Scène Musicale. Une soirée qui a récompensé à travers les 25 catégories les meilleurs talents du rap, du R&B et de toute la nouvelle pop, où Shay notamment a obtenu la flamme de l'artiste féminine et la révélation scénique de l'année. À l'instant, on vient d'écouter son titre Commando, et c'était sur Radio Campus Paris.
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2: Et ce soir,
0: il y a plusieurs éléments. 20h28, et avec Maxime, on est toujours en compagnie de Delila, de Sofiane.

0: pas invité afin de lui poser des questions auxquelles elle ne pourra pas répondre.
1: Ne pourra pas
0: et
1: répondre.
0: Sofiane va commencer.
2: Oui, bonjour Madame Vautrin.
1: Je rappelle, dans le cadre de la loi sur la fin de vie.
2: Merci d'avoir... Parce que c'est un rapport, ma question, avec cette loi sur la fin de vie, du coup. Bonsoir Catherine Vautrin, est-ce que vous êtes votrée?
1: Allez, c'est parti.
3: Non, mais on va...
1: Allez, on les fait toutes maintenant. Oui. Qui d'autre a des jeux de mots? Comme ça, au moins, on n'en parle plus.
4: Ah non, j'en ai pas, là.
5: Moi, j'ai rien.
1: C'est honteux. C'est honteux que tous ces gens n'aient pas de...
3: Tu n'as pas de jeux de mots?
5: Moi, j'ai rarement des jeux de mots.
1: C'est vrai que tu as rarement des jeux de mots. Tu as souvent des vraies questions, effectivement.
3: Ah, si, j'en ai
1: là, toi, tu as l'air d'avoir... Ah, Maxime, on fait des jeux de mots, d'abord.
6: Catherine, est-ce qu'un train vaut mieux que deux? Tu l'auras,
1: ouais,
6: vos trains.
1: Très bien, oui. Apparemment, les nouvelles vont Vautrin. Voilà, comme ça au moins.
6: Excellent.
4: Ouais, Catherine, c'est Vautrin.
1: Est-ce que c'est, est-ce que le ministre de la Santé, c'est un peu le Vautrin quotidien?
6: Ah, c'est bien. Ouais,
1: voilà,
6: ouais. Vous êtes vache, Catherine Vautrin.
1: Oui, bien.
4: Catherine Vautrin l'an prochain pour les municipales.
1: Oui.
6: Ah, bah oui.
1: Pour qui vous Vautrin?
6: Oui, c'est ça.
1: Est-ce que bon.
3: Bah,
1: je crois qu'on les a toutes faites.
3: Oui.
1: Qui a des questions maintenant pour Madame la ministre de la Santé, Delila, qui a des questions évidemment.
4: Est-ce qu'elle a pensé avant de finir la vie finalement, est-ce qu'elle a pensé à peut-être écouter les personnes qui doivent voir leur vie finie?
1: Effectivement. Je n'ai pas compris. J'ai voulu être dans le soutien, mais j'ai rien compris.
6: Je traduis, ça veut dire est-ce qu'elle a demandé son avis aux premiers concernés, les personnes en fin de vie, avant de proposer son projet de loi.
5: Après, il y a eu un rassemblement citoyen où ils ont fait intervenir plein de personnes, conventions citoyennes qui ont fait intervenir énormément de personnes, et donc il y a eu tout ce travail-là. Et pour le coup, les personnes concernées étaient appelées à parler, quoi.
1: Tout à fait. Donc la réponse est oui, pour la première fois de l'émission, la 30e, on a attendu la 30e, pour qu'on ait une réponse, bien sûr, à une question. Effectivement, oui. Mais est-ce que dans le texte c'est prévu la fin de vie du macronisme?
3: Oula,
6: satire à balles réelles.
1: La satire à balles réelles, bien sûr. Rosalie qui a des questions, évidemment.
5: Moi, j'avais une question plus générale, parce que Madame Vautrin, vous êtes ministre du Travail, de la Santé, des Solidarités et des Familles de France. Qu'est-ce que ça fait d'être catégorisé comme employé polyvalent?
1: Tous les ministres ne sont pas comme ça, effectivement.
5: Non, ils n'en ont pas autant. Et puis vraiment, Familles de France, ça fait vraiment, on est scout, quoi.
1: C'est vrai que ça fait un peu scout, effectivement.
3: Famille de France.
1: C'est vrai. D'autres questions pour Camille, j'allais dire.
6: Pour Camille Vautrin,
1: bien sûr.
6: Il y a probablement Camille Vautrin, quelque part, qui n'a rien à voir avec tout ça, mais qui sera ravi de répondre.
1: Vérifions dans les pages blanches.
2: J'en ai une qui est assez peut-être particulière, scientifique, etc. etc. Vous avez annoncé il n'y a pas très longtemps, je crois que c'était hier ou avant-hier, que vous, dans le projet de loi et dans la loi, vous n'allez pas forcer les médecins à provoquer la mort, entre guillemets, du moins à aider, à donner la mort aux patients ou aux patientes qu'elles auront. En fait, du coup, à quoi ça sert en mode... En fait, ma question, elle est un peu plus... Elle n'est pas forcément drôle, ok. Mais c'est vraiment en mode... J'ai l'impression qu'à chaque fois, il y a des avancées ou du moins des nouveautés dans le monde de la médecine. C'est tout le temps ce discours « Ah, mais on ne va pas forcer !»« Ah, mais on ne va pas forcer !» Mais au bout d'un moment, les médecins et les docteurs et les doctoresses... Il et elles jurent qu'elles aideront les gens à se soigner, à tout le monde, etc., etc., etc., etc. Alors pourquoi est-ce que dès qu'il y a des trucs nouveaux, eh ben, il faut pas forcer? C'était pareil un petit peu avec l'avortement au départ. On va pas forcer les médecins à le faire. Et pour autant, c'est leur job, I guess. Et là, c'est un peu pareil.
5: Et après, si je peux répondre, on a le droit de répondre.
1: Bien sûr, oui, non, mais bien sûr.
6: Catherine Vautrin parmi nous.
5: mes chers concitoyens. la différence, c'est que là, les personnes peuvent s'auto-administrer la pilule qui les feront décéder, et que l'exemple qui était un peu expliqué, ce qui était du consensus citoyen, je n'ai jamais le mot, tu l'as, Simon.
1: Convention citoyenne,
5: ce qui en était ressorti, c'était que certains médecins sont là pour sauver des vies, et de se dire qu'ils vont devoir donner la mort est un peu compliqué. Ils le font parfois quand vraiment ils sont au bout du rouleau, il n'y a vraiment plus rien à faire et tu peux débrancher la personne, ça leur arrive. Mais c'est quand même un acte qui est assez psychologiquement qui peut être dur. Et donc c'était plus de proposer en premier lieu que la personne s'en occupe, à part si pour des raisons physiques, il ne peut pas le faire. Mais donc je ne trouvais pas ça si dingue pour le coup par rapport à l'avortement, où là l'avortement tu ne peux pas te le faire toi-même. Mm-hmm. Donc tu es obligé d'avoir quelqu'un, là il y a une possibilité de le faire soi-même, donc ça laisse le champ libre, quoi.
1: Par ailleurs, la pilule sur la fin de vie est un excellent moyen de contraception.
0: Oui,
5: c'est vrai.
1: C'est vrai.
5: C'est aussi un très bon remède, on y pense.
1: Ah oui, non, tout à fait. On parle

0: La fin de vie, mais qu'est-ce que c'est que le début de la vie? On ne sait même pas.
1: C'est vrai, c'est vrai.
0: Ah, alors, la poule. Hein. Hey.
2: Bah oui.
1: Jésus, bien sûr.
0: Est-ce qu'on ne devrait pas interdire l'avortement pour ça, justement?
1: Non, non,
0: ça,
1: je pose non, c'est toujours par Radio Courtoisie, Maxime. C'était Radio Courtoisie.
0: Ah, ok, d'accord.
1: On se trompe de Radio Associative.
0: C'est vrai, à chaque fois, on ne sait plus.
1: Je ne sais même pas dans quel quartier c'est Radio Courtoisie, mais je ne sais pas du tout.
3: Bah, c'est peut-être
0: le...
3: nos voisins. Ce serait très
1: bien. Bien sûr, ouais, c'est la voisine d'en face. En fait, c'est Courtoisie depuis le début.
4: Nous avons, excusez-moi, nous avons une question d'un de nos auditeurs.
1: C'est vrai?
4: Si, c'est vrai. Alors,
1: on a des auditeurs, moi, c'est ça l'information que j'ai retenue.
4: Alors, je lis. Alors, Sébastien. Qu'on ne connaît pas, hein.
1: Sébastien P. Évidemment, ouais.
4: Demande, et je m'autorise à le lire.
1: Allez-y.
4: Je cite, Madame Vautrin, est-ce qu'il ne vaudrait pas mieux aider les personnes handicapées et fragiles à vivre dignement plutôt que de discuter de leur mort? Est-ce que ça ne serait pas juste parce que les personnes handicapées coûtent du pognon en mutuelle que vous êtes si enthousiaste à l'idée de les aider à mourir? C'est la question de Sébastien.
1: C'est une bonne question.
4: Merci beaucoup, Sébastien.
1: Effectivement.
0: Oui. Bien sûr.
1: C'est vrai que c'est un truc qu'il faut relier, parce qu'on n'en pense pas beaucoup. On n'y pense pas beaucoup,
0: non.
1: Excusez-moi.
0: Les personnes en fin de vie ne sont pas que des handicapés.
1: Non, c'est vrai, oui, tout à fait. Il y a des personnes atteintes de maladies incurables, évidemment.
0: C'est un peu
1: mais c'est vrai que.
0: À ça, quoi.
1: Oui. Tout à fait. J'y avais jamais pensé.
3: Après,
1: merci, monsieur. Comment c'est.
4: Sébastien.
1: Je ne connais pas du tout.
3: Eh bien, écoutez, s'il nous réécoute une prochaine fois, je crois que c'est la première fois qu'il nous écoute en plus, donc oui. Je suis assez positive. Merci beaucoup.
1: Et très sympa, s'il veut venir voir l'émission à l'occasion, il
0: bien sûr, hein, on sera ravis de l'accueillir.
1: Oui, oui. Rosalie, pardon.
3: Oui, c'était plus pour. Je crois que c'est en Suisse où c'est très réglementé. Il y a quelques maladies incurables où c'est dégénératif, donc ça ne s'arrête jamais. C'est toujours de pire en plus pire en plus pire.
0: Les charmes.
3: Et à un moment donné, ils ont des catégories, tu vois, et tu peux catégoriser des personnes. En fait, tu ne l'ouvres pas à tout le monde, juste à des personnes où tu sais que ça n'ira pas mieux et ils ont le droit de choisir la mort, quoi.
1: Regardez,
3: c'est vrai
1: ces
3: que
1: news.
3: Ça doit être très encadré.
1: D'accord, c'est une bonne.
4: Oui, parce qu'après, il y a aussi tout ce questionnement sur est-ce que ça coûtera moins cher de se donner la mort plutôt que de se faire soigner, quoi.
3: Bah, surtout si on n'a plus d'assurance vie au Canada,
4: exactement.
3: C'est la question qui se pose.
4: Voilà.
3: Est-ce que c'est pas mieux de juste se donner la mort parce que c'est trop cher de soigner? C'est là où ça devient un souci.
0: Distributeur à pilule qui donne la mort dans la rue. Ah, voilà, juste
4: un euro,
0: puis t'as la
4: pilule. Comme les distributeurs de préservatifs.
0: Pareil.
4: Après, la même chose, finalement.
1: C'est deux moyens de contraception.
5: C'est vrai que si on avait le préservatif, on peut s'étouffer et mourir. Donc,
1: Effectivement, non, tout à fait. Sur cette réflexion tout à fait pertinente, je pense qu'on va terminer cette non-interview.
0: Oui, bien sûr. On va la terminer. Et on ne remercie pas Catherine Vautrin d'avoir été à notre micro.
1: Et en revanche, il y a une personne qui est dans ce studio. C'est bien sûr Rosalie qui va nous proposer sa tant attendue revue de presse.
3: On va parler de Béziers. Alors oui, ça commence déjà mal et ça continue parce qu'on va parler de Robert Ménard, maire de Béziers qui a réintroduit le fichage ADN des chiens. Attendez, on me dit dans l'oreillette qu'on a une coupure pub. Vous adorez les animaux? Vous voulez travailler dans le monde canin? Alors la mairie de Béziers a le poste qu'il vous faut. Récupérateur de caca de chien. Vous serez en lien avec la police scientifique pour retrouver le méchant toutou qui a osé chier dans une ville d'extrême droite. Oh là là, non. Hé, hey, Glantine, on a dit de pas sous-entendu de gauchias dans la pub. Tiens-toi au texte. Suivre à la trace les chiens est votre passion. Alors n'hésitez pas à contacter Monsieur Ménard. Bon, bah, j'espère qu'on est bien payé, hein, Simon. Bon, cet arrêté municipal de tracer l'ADN des chiens est reconduit jusqu'en 2028, alors qu'il avait été annulé par la justice en 2023, et Monsieur Ménard l'a remis. Quoi, Simon, encore une pub?
1: Ah oui, qu'est-ce que tu veux?
3: Vous avez adoré le film The Shape of Water, ou E.T., ou encore Mars Attack? Alors la mairie de Paris a ce qu'il vous faut. À partir du 5 juillet, vous pourrez vous baigner dans la Seine afin de pouvoir vous transformer en extraterrestre qui a bercé votre enfance. Oui! Merci à la mairie de Paris de nous avoir sponsorisés. On reste dans les rêves illusoires avec le Festival de Cannes qui a commencé hier. Vous retrouvez des films d'auteurs, traduction, films contemplatifs. En gros, c'est une photographie qui a mal tourné.
1: Oh.
3: Quoi ? Encore une pub ? Non mais Simon, on est tous bénévoles, l'argent il va où ? Dans des comptes offshore à Champs-sur-Marne ? Allez à vous ! Jour, nuit. Vous aimez jouer avec l'électricité ou vous êtes très fan des visiteurs? Alors n'attendez pas et visitez l'Espagne. Merci à l'Espagne. Maintenant on va passer à
1: l'Espagne.
3: L'allocution de Macron sur TF1. Le grand résumé, c'est un possible référendum sur de grandes réformes économiques, éducatives ou sociales dans les mois qui viennent. Voilà, moi aussi je voulais vous faire une annonce. Je vais peut-être commencer une carrière dans le financier ou le social, ou dans la mécanique quantique, ah ouais, entre 2025 et 2032. Voilà, j'espère que je pourrai m'y tenir. Je vous tiendrai au courant, sûrement, peut-être. Oui, bah on verra, hein.
1: Bah c'est super, merci Rosalie pour cette revue de presse.
5: Merci.
1: L'enquête du ramassage de crottes de chien, ça ferait une très bonne série France 3, ça c'est vraiment.
4: Bah ouais,
1: c'est
4: sûr. J'allais dire
1: excellent polar à Melun, dans Seine-et-Marne et tout.
4: Quoi, tu veux dire.
1: À Sèvres, non, ça s'est fait pas, s'est fait pas ça, ça n'a rien à voir.
0: Avec Claire Keim.
4: Bah oui, mais.
1: Non, c'est avec Valérie Bonneton,
4: fait pas ça. Oui, mais d'un pas s'est fait pas ça, il y a aussi tout ce truc de Fabienne Lepic qui.
1: Saison 4, épisode 3, tout à fait.
4: Par exemple,
1: c'est vrai. C'est vrai, le truc des crottes de chien. Non, c'est vrai.
0: Ah oui.
4: C'est pas que dans un seul épisode, c'est un peu son leitmotiv, quoi.
1: Ah, mais il n'y a pas que Fort Boyard dans la vie.
0: C'est vrai, je vous l'apprends. On a tous nos passions.
4: Comme quoi.
1: Non, non, effectivement. Mais en tout cas, voilà, bon polar avec Claire Keim. On peut y avoir qui, Dominique Pinon aussi.
0: Bien sûr. Clémentine Sélarié.
1: Clémentine Sélarié, évidemment, qui joue la mère de Claire Keim, évidemment.
0: Oui, c'est ça. Ouais.
1: Là, tu devrais trouver quelqu'un.
0: La mère un peu libérée.
1: On
4: a apparu un auditeur
1: qui
4: s'appelle en l'occurrence Sébastien.
1: Ah, c'est Sébastien.
4: Peut-être indifférent, je ne sais pas.
1: D'accord.
4: Qui nous dit, qui nous écrit les robinets binets. Et mais c'est pas vrai, Renaud.
1: C'est vrai.
4: Voilà.
1: Ouais. Et Renaud lui-même qui dit je suis quand même numéro 2 de chez Binet, bordel.
4: C'est ça.
0: C'est, ouais. Bien sûr.
1: Je suis numéro 2.
3: J'ai pas la ref.
1: Pardon. C'est pas si je fais pas ça.
3: D'accord.
4: C'est pas si je fais pas ça.
1: C'est super.
5: Chocbar de Béziers.
1: Chocbar de Béziers. Ouais, ouais. Bah, ce serait le titre de la série avec les crottes.
4: Chocbar de Béziers.
1: Évidemment. Mais avant de. Bon, il va falloir qu'on lance la production de cette série et tout. Il va falloir contacter des scénaristes, des acteurs, des choses comme ça. Claire Keim est très occupée, donc il va falloir la convaincre de jouer dans cette série. On a plein de choses à faire pour monter ce programme. Donc d'ici là, on va écouter de la musique.
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2: Autre lauréat de la cérémonie des flammes d'hier soir, celui du featuring européen ou international de l'année, il a été reçu par le britannique Control-C, C2E, et le français JRK19 avec leur titre Bolide Noir. Sofiane n'a rien à voir avec cette union franco-britannique.
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2: Un hommage à Sofiane, un égo satisfait. 20h43, vous écoutez toujours Le Monde Zygomatique. Maxime et moi sommes avec Sofiane, Rosalie et Delila. Et maintenant, c'est l'heure de jouer un jeu d'impro.
4: Ah oui.
2: Le principe est très simple. Il va falloir créer des mots. Donc chacun, on va faire un tour de table. Il va falloir donner une syllabe à chaque fois. L'idée est de donner un mot qui n'a absolument aucun sens.
5: Mm-hmm.
2: Jusqu'à ce que... et après, il va falloir qu'une personne interviewe l'autre pour répondre à des questions autour de ce mot.
5: Très bien.
2: Il va y avoir deux binômes qui vont s'enchaîner, ça va être très court, parce qu'à 48, il faut qu'on ait fini. Delila va interviewer Maxime et Rosalie interviewera Sofiane. On va commencer avec Delila et Maxime. Et pour faire le bon, on va faire tout le monde va donner une syllabe, comme ça au moins.
5: Donc un mot de 5 syllabes.
2: Exactement. Par exemple, va.
6: Po.
7: Ta.
6: Su. Ka.
2: Le va pota su ka, c'est une chose dont Delila va devoir interroger Maxime.
6: Alors Maxime, le Vapota Suka, oui. il est sur toutes les lèvres, mais est-ce que vous pouvez nous expliquer peut-être un petit peu ce que c'est pour les auditeurs et auditrices qui ne seraient pas forcément au courant ?
8: Évidemment. Le Vapota Suka, bien sûr, inutile de le présenter, a fait son entrée remarquée, bien sûr, dans tous les supermarchés l'été dernier. Le Vapota Suka a cette particularité d'être non pas un, mais deux. C'est-à-dire que quand on prend un Vapota Suka, on n'en a pas un, mais on en a deux.
2: Oui.
8: Hein, voilà, comme on le sait, comme on a pu le voir d'ailleurs dans mon livre, les Vapota Suka à travers les siècles, où je retrace un petit peu la genèse.
2: Oui.
8: Mais pas que la genèse, mais également l'avenir du Vapota Suka et son danger, notamment par rapport à Delila, vous le savez, à
6: son utilisation en purée.
8: Oui, en purée, c'est ça. En purée, parce que pourquoi le Vapota Suka en purée, eh ben bien sûr peu
2: nocif, j'imagine.
8: Bien sûr, pourquoi? Parce qu'il est parce que à cause du poison, du contact entre la pomme de terre déshydratée et le Vapota Suka.
2: Exactement.
8: Voilà. Et ça, le professeur Schlackenberg, bien sûr, l'avait dit lors de sa conférence l'été dernier et a justement mis en cause la fabrique de Vapota Suka purée qui avait décidé de mettre le Vapota Suka en purée et qui avait occasionné ses nombreux morts.
2: Bien sûr,
8: on le sait, bien sûr.
6: Le Vapota Suka, quelles sont ses propriétés curatives? Parce que je sais qu'on peut l'utiliser en gelé, évidemment, en accompagnement. On peut faire des frites, on peut faire des frites de Vapota Suka et des frites de pommes de terre en même temps.
2: Ouais, c'est un peu moins d'une minute pour répondre, monsieur. Pardon, votre nom.
6: Propriété curative principale.
2: Maxime, comment
8: papier répond. Maxime Papier répond, bien sûr, spécialiste du Vapota Suka. Les propriétés curatives, bon, bien sûr, je vais les dire. Bon, inutile d'enfoncer des portes ouvertes. On sait bien sûr les vertus en vitamine B, vitamine C, vitamine D1, D2 et D3.
6: Hein, ça, voilà. Antiseptique également.
8: Oui. Alors attention, antiseptique. Là aussi, les experts se sont pas tout à fait d'accord. Antiseptique uniquement sur les plaies du bras gauche. Voilà, c'est très localisé,
2: c'est
8: bien
2: très
8: sûr.
2: Précis, c'est précis, évidemment.
8: Voilà. Ne mettez pas sur la jambe droite parce que de mourir. C'est un peu comme c'est un peu comme avec la purée, quoi. Le Vapota Suka, faut faire attention.
2: Même combat. D'où le fameux adage purée genou, même combat.
8: Ouais. Voilà, exactement. Et je pense que j'ai à peu près fait le tour du Vapota Suka.
2: Merci Maxime Papier Crépon d'avoir répondu à nos questions. Merci à Delila pour cette interview, pour cet échange passionnant, évidemment. On va faire un autre mot. Delila, tu donnes la première syllabe.
6: Re.
5: Ka.
2: Ma.
6: Cri.
2: Recamacrita.
5: Recamacrita.
2: C'est le sujet dont Sofiane comment?
5: Gilsberg.
2: Sofiane Gilsberg.
7: Alors oui, nous sommes avec Sofiane Gilsberg pour cette émission spéciale pour parler du Recamacrita, ce produit ménager qui a enchanté toutes les femmes dans les années 50 et qui aujourd'hui revient au goût du jour. Mais dites-moi monsieur, qu'est-ce qui fait cette modernité? Qu'est-ce qui fait ce retour en arrière, j'ai envie de vous dire?
5: Merci beaucoup pour votre question, Madame Bern. J'aimerais avant cela, revenir sur vraiment l'appréhension qu'avaient ces milliers de femmes françaises à l'aune en fait de l'arrivée donc des Rehama Akita sur le marché, car j'aimerais quand même le rappeler, auparavant mesdames, vous ne pouviez pas signer vos propres chèques. Et j'aimerais le dire, j'aimerais le rappeler, s'il vous plaît. La gauche avait quelque chose à voir là-dedans.
7: Est-ce que vous pouvez juste me dire c'est quoi le rapport avec les produits ménagers? Je ne vois pas bien.
5: Mais oui, enfin, laissez-moi quand même juste rappeler
2: bien sûr
5: que Jean-Luc Mélenchon critiquait le Rehama Akita. Encore hier, il le faisait. Donc laissez-moi vous rappeler qu'au moment de l'introduction des Rehama Akita sur les lois du marché français, il y a eu d'immenses manifestations de gauchistes.
7: On se souvient en 92, notamment sur la place de la République à Crépierre. Il y avait à peu près 18 personnes. C'était une sacrée... pour le village de 1200 habitants, c'était déjà énorme. Bon, il y en a beaucoup qui étaient juste là pour boire du café, donc c'était un peu ridicule. Mais bref.
2: C'était une épreuve pour le gouvernement Balladur à l'époque. Hein. C'était son premier, sa première grande séquence. Hein.
7: Exactement. Et il s'était d'ailleurs déplacé, on s'en souvient, pour le Rehama Akita.
5: Il était là. Et pour rappeler, s'il vous plaît, très rapidement, que oui, nous, ce qu'on veut, c'est aider les femmes. Nous sommes une entreprise purement féministe. En revanche...
7: De produits ménagers, excusez-moi, mais là, de produits ménagers.
5: Exactement.
7: En 2025, les deux, vous pensez que ça va vraiment ensemble?
5: Exactement, madame. Et j'aimerais vous rappeler que le problème aujourd'hui, c'est la gauche.
8: Et les femmes.
2: Une dernière question, peut-être, Rosalie.
7: Oui, alors, j'aimerais bien savoir vraiment le produit principal qui est dedans, qui a été très controversé dans les années 50 et qui aujourd'hui revient sous une nouvelle forme. Est-ce que vous pouvez nous en parler?
5: Oui.
2: Bien sûr, hein, monsieur.
7: C'est vrai qu'on ne s'attendait vraiment pas à mettre du flan dans un produit ménager. C'était assez surprenant.
5: Exactement. En fait, c'est apparu avec l'idée de monsieur Flan, qui a créé un produit qui n'a pas du tout fonctionné au départ à cause de la gauche, bien entendu. Et nous avons acheté le brevet. Et puis, vis-à-vis de la composition chimique, on a remarqué que ça pouvait aider dans les tâches du quotidien. Mais j'aimerais quand même rappeler que c'est un produit décrié, bien entendu, par Jean-Luc Mélenchon. Hein? Il faut quand même le rappeler.
2: Oui.
7: Merci beaucoup d'avoir parlé du Rehama Akita.
5: Merci à vous.
2: Et merci à Rosalie d'avoir mené cette interview. Voilà, c'est le jeu d'impro. Merci à Rosalie de m'avoir donné l'idée.
6: Ouais, j'adore l'idée. Complètement donné.
2: 20h50 et hier soir, le président de la République s'est adressé aux Françaises et aux Français. Dans une longue interview, il est revenu sur de grands sujets. Et pour en parler, on reçoit Nicolas Guillaume Langue-de-Bois, politologue. Bonsoir.
4: Bonsoir.
2: Monsieur Langue-de-Bois, que peut-on retenir de l'intervention du chef de l'État?
8: Tout d'abord, le chef de l'État a utilisé la technique du DDCS à UTC.
2: Du quoi ?
8: Dire des choses avec un ton compliqué. Dire des choses simples avec un ton compliqué.
2: C'est-à-dire ?
8: Un exemple. Si je vous demande comment faire du café, vous allez me dire, on met un filtre, du café moulu dans le filtre, de l'eau dans le réservoir, on appuie sur le bouton et on a du café.
2: Je comprends.
8: Mais
2: là,
8: si je prends un ton compliqué, la phrase prend une autre tournure. Regardez. Pour faire du café, certes, il faut mettre du café moulu dans le filtre, mais... En parallèle, il faut verser de l'eau dans le réservoir, ce qui permettra de donner son côté liquide au café pour le boire.
2: Je vois.
8: Et le président a passé son temps à faire ça.
2: Oui, mais il a tout de même fait des annonces.
8: Non.
2: Bah si.
8: Mais non.
2: Bah si.
8: Lesquelles ?
2: Il a dit qu'il... Bah si. Enfin, qu'il supprimerait le... Enfin, qu'il mettrait en place une...
8: Un quoi ? Une quoi ? Rien du tout. Il a dit... Sur les référendums, il souhaite ne rien s'interdire. Super. Si vous me dites qu'est-ce qu'on fait ce soir et que je vous réponds je souhaite rien de m'interdire, ça ne dit pas comment on occupera notre soirée.
2: Effectivement. Ami, il a parlé de la fin de vie quand même.
8: En effet, il a dit qu'il entend aider à partir dans la dignité.
2: Voilà.
8: Oui, c'est vrai qu'on se serait attendu à ce qu'ils disent « Je veux que les mourants crèvent au sol au milieu des urinoirs d'une aire de repos de l'autoroute A10 et je jubile à l'idée de leur pisser dessus après avoir piqué leur pompe à morphine. »
2: Oui, mais sur l'Ukraine.
8: Il a dit qu'il était prêt à négocier avec Poutine.
2: C'est un engagement fort, quand
8: oui,
2: même.
8: Oui, oui, c'est vrai qu'il aurait pu dire « Pour l'Ukraine, je me dis prêt à négocier avec mon boucher. Il est ici, il est également prêt à négocier avec moi, pas vrai ?» Bah ouais, monsieur Macron, mais je fais surtout de la viande. Hein. Je suis pas pour la guerre en Ukraine, mais je peux pas faire grand-chose. Hein. J'ai des paupiètes, si vous voulez.
2: Oui, mais il prend position au niveau géopolitique, puisqu'il a quand même dit ce que fait aujourd'hui le gouvernement de Benjamin Netanyahou est inacceptable, c'est une honte.
8: Quel engagement ! En effet, il aurait pu dire ça entre la pédophilie c'est pas ouf et le viol je suis pas hyper à l'aise avec. Soyons sérieux, il s'est engagé de rien du tout.
2: Il a quand même dit qu'il rejetait toute abrogation sur les retraites.
8: Il a dit quoi après ?
2: Bah, il a dit « je laisse le gouvernement et les syndicats travailler, s'ils peuvent améliorer la chose, très bien ».
8: Parfait, très bien, encore une phrase bien moins utile. On imagine mal dire j'ai piqué tous les stylos du gouvernement et j'ai coupé l'électricité chez les syndicats, du coup ils peuvent pas travailler ces gros cons. Qu'est-ce que je m'amuse.
2: Enfin, il s'est prononcé sur la prison quand même, il s'est dit prêt à louer des places à l'étranger si besoin était.
8: Voilà, si besoin était. Monsieur le Président, il faut louer des places de prison à l'étranger. Il y a besoin ? Oui, mais moi je trouve pas, donc non, merci, vous pouvez disposer. Non, croyez-moi, ce débat a servi simplement à occuper le Président qui s'ennuie terriblement depuis la dissolution.
2: Eh bien merci Nicolas Guillaume Lampe de Bois de nous avoir éclairé sur cet entretien. M'avait manqué les personnages en fin d'émission, c'est un petit brin de nostalgie. 20h53 et vous écoutez encore Le Monde Zygomatique pour quelques minutes.
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2: On parlait à l'instant du débat avec Emmanuel Macron, mais je crois que Delia, tu as regardé la chaîne concurrente, puisque tu parlais cinéma, toi.
6: Absolument. Alors hier, j'ai fait chauffer le pop-corn et je me suis installé dans le confort de mon logis pour regarder un excellent film, histoire justement de fêter l'ouverture de la 78e édition du Festival de Cannes. J'hésitais entre Les 400 coups de François Truffaut et le film de la Pâte Patrouille, mais finalement, j'ai jeté mon dévolu sur une nouveauté Netflix. Je vous passe le trailer. Dans un monde en péril.
2: Génial!
7: Tu trouves ça génial, David?
6: Un homme va se lever pour son pays.
2: Je serai président de la République!
7: Ta gueule, Nasbrock!
6: Et faire face aux défis.
4: C'était caché ou cordon bleu?
6: Pour s'élever, pour respecter ses valeurs, mais surtout pour sauver son pays.
2: Clap de fin ce soir pour Julien Lepers à la présentation de Questions pour un champion.
6: Parviendra-t-il à dépasser ses limites et à éviter tous les obstacles?
7: Non, Manu, tu peux pas faire 18 mandats. Maintenant, finis ta purée.
6: Emmanuel Macron, les défis de la France. Donc notre cher président de la République, au pied du mur de l'opinion publique, s'est confronté à des personnalités variées telles que Sophie Binet, Cécile Duflot, Bill du Big Deal ou encore Thibaut Inchef. Quand on lui a parlé de référendum, Emmanuel Macron a déclaré ne rien s'interdire, donc mon conseil aux auditeuristes, restez aux aguets, à tout moment il nous envoie au bureau de vote pour savoir si on légalise l'assassinat des pauvres, ou si on rend payant le rab à la cantine et les options au lycée. En tout cas, voilà, c'est lui qui décide... Peut-être qu'il y aura des référendums d'initiative citoyenne. Bon, c'est passé, mais c'est passé ric-rac. Alors évidemment, la soirée a permis de brasser pas mal de sujets, dont la guerre en Ukraine et Gaza. Manu Max a quand même dit que la situation en Palestine était inacceptable et inhumaine. Et ça m'embête parce que je vais finir par croire qu'il subsiste une microscopique once d'humanité tout au fond de son cœur de terroriste de la République. Hélas, j'ai cessé d'y croire dès que le sujet des retraites a été abordé. Quand Sophie Binet lui a demandé s'il allait abroger la réforme, il lui teinte à peu près ce langage. Et bonjour madame la secrétaire générale de la CGT, que vous êtes naïve, que vous êtes mignonne, ce qui équivaut sur Twitter à un m'en fous plus palu plus oui bah je veux préserver le système de retraite par répartition, promis, il n'y a aucune autre économie à faire, genre la fraude fiscale ça vaut rien, ne regardez pas les dossiers monsieur Coquerel, par pitié, plus ratio. Enfin, il est passé sur le grill pour l'épineuse question de la loi sur la fin de vie. Je dis épineuse, elle est un peu moins épineuse quand on se pose 5 minutes pour écouter l'avis de militants handicapés qui dénoncent un texte eugéniste et validiste qui se drape de couleurs progressistes alors qu'il ne protège pas assez les malades et qu'il pourrait conduire à des dérives du style « bon, tout ce qui est trop handicapé, c'est l'euthanasie directe ». Et évidemment, vous le connaissez, notre monarque suprême a écouté les personnes potentiellement concernées par le texte. D'ailleurs, il leur teinte à peu près ce langage. « Eh bonjour les militants des droits handicapés, que vous êtes naïfs, que vous êtes mignons ». Bref, vous connaissez la chanson.
2: Merci Dalila pour ce rappel de la chanson, parce que c'est vrai qu'on l'a... On n'avait pas l'habitude de l'entendre, cette chanson d'Emmanuel Macron, évidemment.
8: Non, c'est vrai.
2: Ça faisait un moment qu'il ne nous avait pas proposé d'interview en prime time, évidemment, oui, bien sûr. La dernière fois, ça remontait au jeu. Enfin, quelques jours avant les Jeux de Paris.
6: Ah oui, tout à fait.
2: Il me semble.
9: Elle a été interviewée en haut de la Tour Eiffel, là.
6: Oui, sur leur beau plateau, là.
2: Ouais. Ah, j'avais oublié. Ouais. En face de la Tour Eiffel. Oui, voilà, c'est le plateau de France Télévisions, ouais, quelque chose comme ça. Ouais,
9: exact.
2: Ouais. Et c'était la fois où il avait dit, justement, on venait de révéler Lucie Castet. Enfin, le NFP venait de révéler Lucie Castet comme candidate pour Matignon. Mmh. Et vraiment, 5 minutes après, il disait, mais c'est qui celle-là? Enfin, voilà. La suite de l'histoire, on la connaît, évidemment. La Sofiane est vraiment. Quand on lui rappelle cette époque, c'est l'Empire romain.
9: Un de mes empires.
2: Est-ce que tu peux nous rappeler ce que c'est l'Empire romain, Sofiane?
9: Oui, parce que du coup, la semaine dernière, souvent, si vous voulez, après l'émission, on va prendre quelques bières frites. Et j'avais posé la question à mes camarades, est-ce que vous avez des empires romains? Alors, pour rappel, un empire romain, c'est sur les réseaux sociaux quelque chose auquel on pense énormément. Notamment, la blague, c'est les hommes pensent toujours à la chute de l'Empire romain et à qu'est-ce qui se serait passé si l'Empire romain n'avait pas chuté. Donc maintenant, l'Empire romain, c'est un petit peu à quoi est-ce qu'on pense souvent, en mode, si ça n'avait pas arrivé, comment est-ce que serait le monde? Et ça, c'est un de mes empires romains.
2: D'accord. C'est un de tes empires romains, effectivement.
9: Avec 2002 et 2022.
2: Et 2000, c'est vrai qu'on a eu un gros empire romain en plus de 2022, ouais. Hein, parce qu'on était quand même à
9: 250 000.
2: C'est une drôle de soirée quand même, hein, ouais, ouais. Effectivement. C'est une longue soirée, une longue nuit, évidemment.
8: C'était quoi 2022
2: Mélenchon qui, tu sais, toute la soirée où Mélenchon, on a cru qu'il allait
9: faire
2: un second tour.
8: Ah oui.
2: C'était une très longue nuit, ça. On s'en souvient.
9: On était là.
2: Plus que quelques secondes pour la fin de ce monde zygomatique, le moment, l'heure pour remercier nos chroniqueuses du soir, les irremplaçables Sofiane, Delila et Rosalie aux chroniques et aux autres revues de presse. Rosalie qu'on remercie aussi d'avoir réalisé cette émission, ainsi que, comment l'oublier, mon bon Maxime à la réalisation, la co-animation. Pardon, je confonds les postes.
9: Je confonds les postes.
2: Merci Maxime à la co-animation.
8: Merci Simon et merci.
2: Et à Bayouen, évidemment.
8: Et merci à vous d'avoir écouté cette émission, une émission que vous pourrez réécouter en rediffusion dès demain midi sur le DAB+, Canal Campus en Ile-de-France, mais aussi en podcast sur radiocampusparis.org et les applications de streaming.
2: On revient mercredi prochain, toujours à 20h, avec le retour, je crois, de Pascadoc. Si je me gourre pas dans le planning, il me semble que c'est la semaine prochaine, on pourra la retrouver, ça va être super. Et d'ici là, vous écoutez tout de suite Tout Foutre en Air. Bonne soirée sur le 93.9 FM, cordialement.
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11: 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Il est 13h.
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0: 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Il est 14h.
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12: 21 mai 2026. Collège, la Rabière a joué les tours. De l'or dans les mains.
13: Alors là, nous sommes derrière un camion atelier.
14: Tout à fait, nous sommes derrière un camion atelier d'une entreprise locale qui vient présenter le métier de mécanicien automobile. C'est une demande qu'on avait des élèves de 5e de l'année dernière. Donc on a essayé de mettre ça en place pour cette année. Et les élèves vont apprendre à changer une roue ou à réparer un pneu.
13: Est-ce qu'on peut aller voir d'un peu plus près?
15: Bonjour.
16: Là, on va voir le...
12: De l'or dans les mains.
16: On a fait l'huile, on a fait le liquide de refroidissement, qu'est-ce qui va nous rester?
12: De l'or dans les mains.
16: Pas d'idée?
15: Non.
16: Là, on va voir le liquide de frein. Ça vous parle? Ok. Est-ce qu'il y en a qui peuvent... Oui.
15: Les freins.
16: Que ce soit pour les freins avant-arrière, on a un fluide, on a un liquide de frein en fait. Et vous avez un niveau qui est visible de l'extérieur. Est-ce qu'il est bon le niveau?
15: Oui.
12: De l'or dans les mains. Une association qui fait entrer l'artisanat dans les collèges.
15: Oui, aussi.
16: Non, ce qu'on voit là, c'est écrit là.
15: Minimum maximum.
16: Vous avez vu, vous avez deux traits de référence, minimum, maximum, comme vous avez sur le liquide de refroidissement. Donc on a de la chance sur ce type de véhicule, c'est que c'est visible, vous n'avez rien à ouvrir, rien à démonter en ouvrant le capot. Donc là, mon liquide de refroidissement, il est bon. Liquide de frein, vous avez vu, on est bon. Ok. L'huile, on en a parlé tout à l'heure, comment on le vérifie?
14: Je suis Audrey Legendre, je suis responsable régionale pour l'association De l'or dans les mains. De l'or dans les mains, c'est une association qui a pour mission de sensibiliser les jeunes au métier manuel, au savoir-faire manuel, et qui a comme objectif de replacer l'intelligence manuelle au cœur du système éducatif. On fait intervenir des professionnels au sein des collèges, donc ce sont des artisans indépendants qui sont rémunérés par l'association, mais on a aussi des formateurs de centres de formation ou des salariés d'entreprise, comme c'est le cas aujourd'hui, qui interviennent dans le cadre du mécénat de compétences, c'est-à-dire qui sont mis à disposition par leur employeur pour venir animer ces temps de pratique manuelle au sein du collège. La particularité de ce que l'on propose, c'est que ce sont les professionnels qui viennent dans les établissements et non pas les élèves qui se déplacent.
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13: Donc là, on est dans un nouvel atelier.
14: Là, nous sommes dans un atelier couture. Donc, les élèves vont fabriquer un étui à brosse à dents. Et ils vont faire ça sur une machine à coudre. Mais au préalable, ils vont faire leur propre patron en utilisant de la géométrie. Parce que l'idée des ateliers de l'or dans les mains, c'est aussi de faire du lien entre ce que les élèves apprennent à l'école et une application concrète. Et là, ils vont repartir avec leur étui à brosse à dents fait main.
13: Et donc là, la personne qui est en charge de l'atelier?
14: Alors Adeline, elle est couturière à Lille Bouchard, dans une structure qui s'appelle Mabule Couture, et elle est accompagnée de Laura, qui est stagiaire chez elle, qui vient aussi aider à animer les ateliers sur la journée.
13: Nous sommes ici dans un collège, est-ce que c'est le seul public avec lequel vous travaillez?
14: À l'heure actuelle, le programme Je découvre les métiers manuels, il est déployé auprès des élèves de 5e. donc dans différents établissements de la région Centre-Val de Loire, mais aussi dans 5 autres régions en France. Ce programme s'adresse effectivement exclusivement aux collégiens de 5e. Alors pourquoi les 5e ? C'est une bonne question. En fait, en 3e, on a déjà des stages d'entreprise. En 4e, on a parfois aussi des visites d'entreprise. Et en 5e, il y a encore peu de choses qui sont mises en place dans le cadre de l'orientation pour ces jeunes. Et on est à mi-chemin aussi entre la sortie du primaire et la future sortie du collège. C'est un âge aussi où on a remarqué que les élèves ont plus de facilité à s'émerveiller, à s'émouvoir. Donc on a décidé de s'intéresser aux élèves de 5e pour qu'ils puissent découvrir des métiers, que ça puisse éventuellement semer des graines avant l'orientation.
12: Alors là, qu'est-ce qu'on entend ?
14: On entend un tour à bois. Donc là, on est sur un atelier tournage sur bois où les élèves vont fabriquer un porte-clés avec à plusieurs pôles. Donc ils vont utiliser vraiment le tour à bois avec l'artisan, les équipements de protection individuelle. Et ensuite, ils vont le polir et le lustrer et repartir avec.
12: Et alors là, la personne qui anime l'atelier ?
14: Alors Stéphane, il est tourneur sur bois dans le Loir-et-Cher. Et c'est quelqu'un qui a l'habitude de venir animer ses ateliers chez Delors dans les mains depuis 2 ans maintenant. Donc voilà, il accompagne les élèves sur l'utilisation du tour à bois.

0: Bonjour Sophie.
1: Bonjour.
0: Donc vous êtes enseignante référente de ce programme. Est-ce que vous voudriez nous en dire plus?
1: C'est la deuxième année qu'on travaille avec l'association De l'or dans les mains pour ce projet. Donc ça permet aux élèves donc, de découvrir le métier d'artisan, de découvrir les différentes matières, plein de sortes de métiers. Et puis pour les élèves, c'est concret en fait, ça donne aussi du sens aux apprentissages. Avec ce programme, il y a aussi des séances en classe où on fait le lien entre les matières scolaires et les différents métiers, l'utilisation des matières scolaires en fait dans les différents métiers pour réaliser justement des objets. Et puis on voit qu'il y a des élèves qui se révèlent en fait quand ils font ces ateliers, qui n'ont pas du tout le même comportement en classe, et là qui se retrouvent très attentifs, très intéressés, qui adorent, enfin qui vraiment qui prennent du plaisir à toucher la matière. Donc puis ça leur donne vraiment des idées au niveau de l'orientation parce qu'ils connaissent pas du tout, hein, ils connaissent peu de métiers, ils n'ont pas vraiment d'idées au niveau de leur orientation. Et puis là, les artisans qui les encadrent, ils sont très pédagogues. C'est vrai qu'ils préparent bien leurs ateliers, donc ça se passe bien. Il y a certains élèves, par exemple, qui avaient déjà des fois des idées de métier, et là, qui, justement, en découvrant ces métiers-là, ça les conforte dans leur idée. Ou d'autres élèves, oui, qui, après, tendent vers ces métiers-là.
0: Et vous êtes enseignante de quelle matière ?
1: Je suis enseignante en mathématiques.
0: La géométrie.
1: Oui, ben justement, là, avec l'atelier, par exemple, l'atelier couture, c'est bien parce que là, c'est concret, en fait. Ils voient l'intérêt de déjà s'appliquer pour faire les bonnes cotes, les dimensions. Ça fait du lien. Et puis même après, dans d'autres matières. Puis il y a les parties aussi qu'on faisait en classe. Il y a justement aussi un artisan, ça doit gérer son matériel, quelle quantité il doit acheter, gérer un budget aussi. Il y avait un exemple avec, par exemple, un ébéniste qui doit faire un meuble, combien il doit le vendre aussi en fonction du coût de son matériel, etc., de son coût de travail horaire, par exemple. Non, il y a plein de... Justement, dans certaines matières, ils voient aussi au niveau de la ferronnerie, ils travaillent aussi en fait le côté historique. C'est quoi l'intérêt de faire des recherches historiques pour avoir des informations sur comment étaient fabriqués les matériaux à l'époque. Après, il y a du lien aussi avec... ils ont travaillé aussi en physique-chimie, justement, les différentes matières... parce qu'il y avait, on a aussi du coup en fait en plus du programme on avait aussi réussi auprès de la avec la Cité éducative à avoir un financement pour faire venir d'autres artisans et on avait aussi du coup une céramiste qui là c'est pareil, il travaillait même les volumes en fait, il revoyait le vocabulaire des volumes puis justement ce que c'est que l'argile, les différents matériaux.
0: Bon, très bien. Et comment ça se passe une journée avec de l'or dans les mains?
2: Le programme « Je découvre les métiers manuels », c'est un programme de 10 heures.
0: Audrey Legendre.
2: Qui se passe en plusieurs temps. Donc ça s'articule avec des temps en classe qui sont réalisés par les enseignants avec les élèves, avec des supports pédagogiques que l'on fournit. Et c'est complété par deux journées réalisées au collège. Donc aujourd'hui, c'est la deuxième journée de l'année où des artisans viennent présenter leur métier par la pratique. Donc on a différents pôles aujourd'hui. On a de la mécanique automobile, on a un atelier électricité, on a une fleuriste, un tourneur sur bois. On a de la forge aussi et de la couture. C'est extrêmement varié.

0: On commence. 1, 2.
1: Nous avons un atelier forge médiévale aujourd'hui. David et Juliette sont forgerons médiévistes. Ils sont basés à Saint-Patrice, en Indre-et-Loire. Et ils présentent aujourd'hui un atelier de forge de clous. Donc les jeunes passent par groupe de 2 ou 3 élèves et ils vont apprendre à forger un clou comme on le faisait au Moyen-Âge. Donc on a un lien direct avec l'histoire, la physique-chimie. Et puis en parallèle, ils ont une petite présentation qui est faite par Juliette en début d'atelier avec des exemples d'outils qui sont fabriqués dans les forges.
2: Peut-être qu'on peut s'approcher un peu. M'expliquer ce que vous êtes en train de faire.
3: Alors là, je suis en train d'activer les soufflets pour mettre de l'air dans le foyer. C'est ce qui permet au feu de monter en température. Parce que si on mettait l'acier comme ça dans un feu tout simple, il ne chaufferait pas suffisamment pour pouvoir être ramolli et travailler à la forge en fait. Donc le fait d'apporter de l'air, de l'oxygène dans le foyer, ça va monter en température. L'acier à partir de 700 degrés va commencer à prendre une couleur et en général on essaye de le monter jusqu'à maximum 1200 degrés pour avoir le temps de taper dessus et le forger et lui donner la forme qu'on veut. Là aujourd'hui on leur fait faire des clous. Voilà.
2: Et alors c'est des clous particuliers quand même. Comment vous est venu ce goût pour disons cette forge là?
3: Alors nous on a un style de forge un petit peu particulier. On est forgeron médiéviste, c'est-à-dire qu'on travaille essentiellement sur de la reproduction d'objets historiques et notamment sur la période du Moyen-Âge. On a d'abord eu la passion du Moyen-Âge, puis monsieur la passion de la forge. Les deux se sont associés. Moi, quand j'ai rencontré monsieur, j'ai récupéré les deux passions en même temps. Et voilà. Et finalement, on a regardé l'ensemble des objets qu'on pouvait faire en reproduction. Et on s'est dit que le clou, c'était quelque chose qui pouvait encore être utilisé aujourd'hui. Ça leur montre aussi comment on fait les choses autrement que de façon industrielle. Faire un clou de façon artisanale, on trouvait ça un petit peu pertinent et ça permettait aussi de lier l'histoire à l'utilisation d'un objet encore utilisé aujourd'hui. La transmission du savoir, c'est un petit peu le cœur de notre métier. Nous, on intervient beaucoup en animation pédagogique. D'habitude, on est en costume et on parle vraiment d'histoire. Là, on parle plus du métier en lui-même. Mais de manière générale, mettre en valeur les métiers manuels, c'est quelque chose qui nous tient à cœur. Des façons de faire les choses de manière traditionnelle, artisanale. On le fait dans le domaine de la forge, des fois dans d'autres types de domaines. Il y a quelques semaines, je montrais le métier de déicière au Moyen-Âge. Mais c'est pour fabriquer des dés. Donc je faisais des dés en os, en corne de cerf. Un métier qui n'existe évidemment plus. Mais là, au moins, c'est un métier qui a encore de beaux jours devant lui. Hein. Alors même si c'est moins utilisé, on a quand même les ferronniers d'art qui font les portails, les garde-corps, les forgerons couteliers qui sont un petit peu à la mode en ce moment grâce à l'émission Forge in Fire. Et on n'est pas obligé forcément d'être forgeron médiéviste et de faire de la reproduction historique. Il y a plein d'autres applications de ce métier. Et autant moi les études c'était un truc qui m'allait bien, autant David le forgeron c'était pas vraiment son truc. Il est allé jusqu'au bac et en fait ça se passait mal et il faisait ça à côté. Il se formait de manière autodidacte à la forge et ça lui a fait un bien fou en fait de voir qu'il réalisait des choses de ses mains. Et on le constate encore aujourd'hui quand on fait des initiations à l'atelier, on a pas mal de métiers qui sont des métiers de bureau qui viennent comme ça, ils se font offrir une initiation à la forge, ils viennent faire leur couteau, leur tire-bouchon. Et le retour qu'ils nous font, c'est qu'ils aiment faire ces activités parce qu'ils retrouvent du sens à ce qu'ils font. Ils sont en général assez émerveillés de voir qu'ils ont réalisé quelque chose de leurs mains. Des gens qui ont 50 ans, quoi, ils n'avaient jamais rien produit de leurs mains. Et c'est quelque chose qui les touche, ils sont émus à la fin. Et donc de se dire que peut-être ils auraient été plus épanouis dans leur
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2: Comment ça se passe cette journée? Donc on a bien compris que c'était un vrai projet pédagogique, hein, qu'il y a des temps disons d'enseignement avant en classe, et là donc des temps de découverte sur place avec des artisans. Est-ce que les élèves choisissent? Comment ça se passe?
4: Alors les élèves ne choisissent pas, parce que là sinon ça sera un petit peu le bazar. En fait on fait une rotation avec nos outils. Donc à la première session, chaque élève de 5e va découvrir 3 métiers, et à la deuxième session, il va en découvrir 3 autres. Ce qui fait qu'à la fin du programme, chaque élève de 5e, alors ça s'adresse à tous les élèves de 5e, élèves de SECPA inclus, auront découvert 6 métiers manuels.
2: On est près d'un atelier électricité. Alors, qu'est-ce qui se passe là?
1: Alors aujourd'hui, Eric, qui est salarié d'entreprise, vient présenter son métier en faisant expérimenter des gestes aux élèves, c'est-à-dire qu'il est monteur électricien, monteur câbleur même. Donc il vient avec un circuit qu'il a monté sur différentes planches en bois, et chaque élève va pouvoir expérimenter un dépannage électrique, chacun leur tour, mais chaque élève en fait se cache pendant que les autres mettent une panne pour qu'ils puissent la deviner. Donc on est vraiment sur de l'apprentissage de gestes techniques, parce que les élèves vont utiliser des outils spécifiques au métier d'électricien.
2: Alors là, on est devant votre atelier. Est-ce que vous pouvez nous expliquer ce que les jeunes sont en train de faire?
5: Alors là, ils sont en train de câbler une petite installation qui concerne l'éclairage public. Voilà.
6: Tournevis plat.
5: Pardon, jeune homme.
6: Oui. J'ai pas de tournevis plat.
5: Bah,
6: le tien.
5: Dès que t'as un qui a fini, voilà, vous voyez, vous avez l'installation. Commande et puissance,
7: c'est bon.
5: Ici,
7: les gens,
5: là.
6: Mais je suis en train de les faire,
5: s'il vous plaît.
7: Pour le dire, c'est bon.
5: Là, on a le porte-fusible, et là, on a les boîtes de dérivation qui vont à l'éclairage. Et là, ils s'apprennent à câbler, à essayer d'exercer le métier d'électricien.
2: Donc là, on voit des câbles dénudés, de 3 couleurs,
5: oui,
2: qu'il faut mettre dans un petit boîtier, c'est quoi?
5: Alors, c'est des boîtes de dérivation. Voilà. Là, c'est le domino. Et les couleurs, vous avez la phase, le neutre et la terre, vert jaune, qui vont essayer de raccorder ça ensemble.
2: Est-ce qu'il y a un bon endroit où il faut mettre chaque fil?
5: Oui, tout à fait. Alors le bon endroit, comme j'ai expliqué tout à l'heure, le neutre avec le neutre, sur le même domino. D'accord, jeune homme? Et le marron avec le marron, et le vert jaune avec le vert jaune. Voilà.
2: Qu'est-ce qui se passe si on ne le fait pas?
5: Il y a un court-circuit ou ça disjoncte, quoi. Ça ne peut pas fonctionner, quoi. Voilà.
2: Et alors, une fois que tout sera bien installé, ça s'allume?
5: Normalement, ça devrait s'allumer. Là, normalement, ça devrait s'allumer. Mais là, je vois qu'ils sont bien partis, là. Hein? Ouais, je vous ai fait voir comment on faisait. Voilà.
2: Est-ce que ça fait longtemps que vous faites des ateliers comme ça dans des établissements scolaires?
5: Ça va faire ma deuxième année. Ma deuxième année que je fais ça. Ouais. Voilà.
7: Hein?
5: Bon, c'est enrichissant. J'aime bien être au contact des jeunes et puis leur montrer ce qu'on fait, quoi, et puis leur faire voir qu'ils sont capables de faire comme nous, faire un dépannage et faire du câblage.
2: Il y a beaucoup de chaînes YouTube avec des personnes qui apprennent aux autres à faire des dépannages comme ça. Est-ce que ça vous tenterait?
5: YouTube, non. Non, je préfère comme ça parce que. Non, je préfère être au contact. Ouais, non, YouTube, non. Je suis pas. Ouais, voilà. Voilà, tout à fait. Mais c'est vrai qu'il y a beaucoup de tuteurs YouTube qui montrent comment faire. C'est intéressant, mais moi, je préfère la pratique et être au contact pour expliquer.
2: Merci, monsieur.
5: Et voir comment ils font, quoi.
6: Voilà. Monsieur, j'ai besoin d'aide.
5: Ah, j'en peux plus, moi.
6: Non, monsieur, moi, c'est bon, toi.
2: Bonjour. Bonjour. Est-ce que vous voulez me raconter toutes les deux ce que vous avez fait dans l'atelier, là?
8: Oui.
5: Ouais. Voilà.
8: En premier, il nous a expliqué comment ça marchait, comment on voyait s'il y avait de l'électricité ou pas. Parce que quand il y a de la tension, justement, c'est dangereux de toucher. Et après, il nous a dit de sortir pour qu'il nous fasse un court-circuit pour qu'on voit. Et on a utilisé un appareil pour voir s'il y avait de la tension, pour voir si ça marchait ou pas. Et puis, il fallait trouver, quand ça faisait pas de bruit, il fallait voir qu'est-ce qui marchait pas. Et à chaque fois, il y avait par exemple des boutons ou des fils qui n'étaient pas, bien mis.
2: Et toi alors, qu'est-ce que tu voudrais raconter de cet atelier?
8: Bah, je trouve que c'est très intéressant, mais je pense pas que je ferais ce métier-là. Mais en tout cas, j'aime bien, mais je ferais pas ce métier.
2: Est-ce que vous avez vu d'autres métiers qui vous intéressent ce matin?
8: En fait, ils étaient intéressants les métiers, mais plus tard, on va pas forcément faire ça, on pense. Mais moi, je sais que l'électricité et l'automobile, ma mère, elle travaille dedans. C'est pour ça que j'aime bien participer à ça. Moi, c'est la première année que je fais ça, donc je sais pas trop. Mais oui, j'aime bien. C'est la première fois que je fais ça, mais j'aime bien les activités pour l'instant. C'est intéressant. En plus, je sais pas si dans d'autres collèges, ils font la même chose. Mais en tout cas, c'est bien ce qu'ils font. Donc, oui. C'est bien. Comme ça, on trouve des métiers si ça nous plaît ou pas.
4: On essaie de donner envie à ses élèves d'aller vers ces métiers, mais c'est surtout une découverte à ce stade.
2: Audrey Legendre.
4: Après, en France, on a aussi un petit peu délaissé ces savoir-faire. Il faut savoir qu'il y a quand même 2/3 des pays européens qui ont laissé la pratique manuelle ou qui la réintègrent dans le cadre de leur cursus scolaire, ce qui n'est pas le cas en France. Et ce sont des filières qui sont extrêmement dévalorisées. Simplement, les métiers manuels, ce sont aussi les métiers de demain. Donc c'est important que les jeunes aussi en prennent conscience, puissent le savoir, le découvrir. Et on voit aussi des élèves pour qui ça suscite de réelles vocations. À la première session, par exemple, dans ce collège, il y avait un élève qui voulait être électricien. Il a pu découvrir vraiment le métier avec les ateliers de Delors dans les mains.
0: Ok.
2: Bonjour.
0: Donc, vous voyez par exemple celle-ci? Je la mets dans une assiette, ça fait un an et demi que je la promène dans les collèges. Vous voyez, elle a des racines. Donc elle a été chercher l'eau au fond de l'assiette.
2: Donc là, c'est un atelier avec des plantes.
1: Alors là, on a un atelier fleuriste, c'est-à-dire que Colette est fleuriste à Amboise. Et là, les élèves vont fabriquer ce qu'on appelle un kokedama. Le kokedama, c'est de l'art floral japonais. Donc vous voyez, il y a de la mousse un petit peu qui est posée sur la table. Et ils vont en fait enrober des plantes grasses avec cette mousse, la décorer et l'emballer. Comme ça, ils repartent avec une plante pour eux ou pour offrir.
2: Donc là, on est face aux vestiges, disons, de l'atelier fleuriste. Bonjour.
9: Bonjour.
2: Est-ce que voudriez-vous vous présenter?
9: Je m'appelle Colette et je suis fleuriste déjà depuis très longtemps. J'ai été fleuriste traditionnelle. Aujourd'hui, je suis fleuriste plus avec du végétal stabilisé. Mais là, aujourd'hui, je fais découvrir les métiers de fleuriste à des élèves. Donc à travers le kokedama, on met les mains dans la terre, on fait la décoration et l'emballage. Donc en une heure, ils découvrent tout ça. En plus, on a le temps de parler un petit peu des métiers qui tournent autour du fleuriste, l'horticulture, l'agriculture et voilà.
2: Alors qu'est-ce que vous leur avez raconté à ces jeunes ce matin? Là, je m'approche de la table où il y a encore des ciseaux, des petits pots, des petites plantes.
9: Alors, je vous dis, on a parlé déjà au départ du métier de fleuriste et de ce qui tourne autour. Après, nous sommes partis un petit peu au Japon. On les a fait voyager avec le Japon en leur parlant de l'ikebana, la différence de l'art floral occidental et japonais. On a parlé du bonsaï. Ils connaissent tous un petit peu à travers... des séries de films. Et puis après, on a parlé du kokedama, qu'ils connaissent moins, bien évidemment. C'est un terme où on remplace le pot par une motte. Donc, ils découvrent des fois la terre, la manipulation de la terre, de la mousse, de la terre mouillée aussi. Un petit fil de laine aussi qui enrubane l'ensemble. Et puis après, on a un petit peu de temps pour faire des décorations avec des petits fils colorés. Puis on goûte à l'emballage fleuriste.
2: Qu'est-ce que vous leur dites de votre métier, alors ?
9: Que j'aime, que j'ai toujours aimé ça. Justement, voilà, on leur montre le plaisir qu'on a nous-mêmes à partager. Et puis, ils goûtent à des choses nouvelles. Déjà, on a une entière satisfaction de les voir avoir osé goûter, mettre les mains dans la terre parfois, parce que il y a les bracelets, les petits ongles vernis, et c'est un petit peu difficile. Mais finalement, à la sortie, même ces jeunes filles, elles ont beaucoup apprécié l'expérience. Et voilà, puis maintenant j'ai vraiment envie, j'ai toujours eu envie de faire partager mon métier et là c'est des belles occasions.
2: Est-ce que ça change aussi le regard de certains élèves, le fait de pouvoir échanger directement en vivant avec des artisans ?
4: Oui, on voit qu'il y a vraiment un changement de rapport, déjà pour l'artisan qui aime transmettre aussi sa passion, son métier, et pour un élève qui peut aussi échanger un petit peu hors du cadre enseignant, on va dire. On n'est pas du tout dans les mêmes rapports, on n'a pas de notes, c'est pas une compétition. On est là pour faire, pour apprendre et pour s'émerveiller, pour passer un bon moment. Donc on a beaucoup d'élèves, je l'ai entendu ne serait-ce encore que ce matin, qui demandent si on peut faire des stages en troisième, donc c'est plutôt bon signe.
2: Donc là, peut-être aussi que ça peut valoriser des compétences qui le sont moins dans un cursus, disons, très scolaire.
4: C'est vrai que les compétences manuelles, aujourd'hui, en France, ne sont pas valorisées, ne sont pas évaluées. Et c'est vrai que c'est quand même très dommage parce que ça laisse une bonne partie des élèves sur le carreau, alors que tout le monde a sa place, en fait, chacun a sa place dans la société, que ça soit un métier manuel ou pas. Nous, ce qu'on essaye de valoriser, c'est vraiment ces savoir-faire pour que les élèves puissent les découvrir. Ensuite, ils iront vers les métiers qui leur plaisent, mais c'est difficile de dire aujourd'hui à un élève soit tourneur sur bois, soit mécanicien, si rien n'est fait dans le cursus scolaire pour leur apprendre ce métier, pour qu'ils puissent l'expérimenter par d'eux-mêmes.
2: Bonjour madame.
10: Bonjour.
2: Donc là, vous êtes enseignante de ce groupe d'élèves, c'est ça ?
10: Alors, je suis professeure documentaliste, oui, dans ce collège, et j'encadre ce groupe pour l'atelier. On s'est réparti les groupes entre les professeurs pour les encadrements.
2: Est-ce que vous voulez nous raconter comment ça se passe, ce projet, dans votre établissement ? C'est la deuxième année, je crois. Quel bénéfice vous voyez pour les élèves ?
10: Alors, en fait, c'est notre collègue de mathématiques qui a lancé ce projet l'année dernière. Et en fait, l'intérêt, c'est de faire connaître des métiers d'art et métiers artisanaux, métiers manuels à nos élèves. Et l'intérêt, c'est que c'est des petits groupes et c'est tout de suite pratique, en fait. Ils ont l'occasion de manipuler et on n'est pas dans du virtuel ou du théorique, puisqu'ils manipulent directement. Donc ça leur donne vraiment connaissance de métiers qu'ils n'auraient jamais découvert finalement. Et on voit bien qu'ils ont un certain enthousiasme. En plus, dans certains ateliers, ils repartent avec un petit objet qu'ils ont créé. Et les quatrièmes, par exemple, cette année, il y a les quatrièmes qui m'ont dit qu'ils gardaient un bon souvenir de ces ateliers. Je pense que ça leur permet de les ouvrir sur ce monde professionnel qu'ils connaissent assez mal, en fait. Donc oui, on en voit les bénéfices. Alors après, ça sera à long terme, évidemment, qu'on jugera. Mais là, par exemple, sur ce groupe, on voit qu'on a des élèves qui sont peut-être moins scolaires, mais qui sont très enthousiastes pour ce type d'atelier. Donc je pense que ça permet de raccrocher des élèves qui ne sont pas au départ forcément dans l'école complètement, et peut-être de les remotiver et de leur donner d'autres perspectives. Voilà. Ça permet de voir qu'ils peuvent être habiles de leurs mains et qu'ils sont doués, alors qu'ils ne soupçonnaient pas. L'année dernière, il y a un élève qui s'est pris vraiment de goût pour la couture, alors que voilà, il n'avait jamais forcément testé. Il avait vu sa mère s'étendre faire, mais pas, voilà, il n'avait pas vraiment essayé. Puis ça permet de faire des ponts avec les matières aussi, parce que quand ils font un petit atelier, qu'il faut convoquer les mathématiques, les sciences physiques, ça leur permet de voir que tout ça, c'est lié, en fait. Ça a du sens. Voilà, on a même sur leur dit, là, au moins, ils le voient en action, en fait. Quand il faut mesurer, quand on parle de puissance ou autre, c'est des choses dont ils ont entendu parler en cours. Mais là, ça prend vraiment vie, de façon matérielle.
2: Fini le madame, ça sert à quoi d'apprendre ça ?
10: Exactement, voilà, c'est ça.
2: Merci beaucoup.
10: De rien.
4: C'est surtout permettre aux élèves, je dirais, de trouver leur place, leur rappeler que chacun a sa place dans cette société et que peu importe les choix qu'ils feront, s'ils peuvent avoir un choix, vraiment, enfin, choisir leur orientation et non la subir, je pense que l'impact n'est pas le même pour les adultes qui deviendront.
2: Ce reportage, je remercie Audrey Legendre et Charlotte Leboux, ainsi que les artisans du dispositif de l'or dans les mains, les enseignants et les élèves du collège Larabière de Joué-les-Tours pour leur accueil. Retrouvez ce reportage sur notre site Radio Campus et sur les plateformes. Je vous dis à bientôt.

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0: Avez-vous la moindre idée de comment on fait pour sortir un album de musique? Aujourd'hui, dans Coulisses, l'émission culturelle, on se pose la question.
1: Alors comment on s'y prend quand on est artiste ou quand on est ingénieur du son? Comment on s'y prend pour écrire, composer, agencer, enregistrer, diffuser ou même pour produire, réaliser un album de musique?
0: Alors pour nous aider à y voir plus clair, on a demandé à trois personnes concernées par la question.
1: Alors on a un garçon qui sort son nouvel album, qui chante en français et qui joue de la guitare, il s'appelle Thomas Pradier. Salut Thomas.
2: Salut.
0: Et puis une fille qui écrit des chansons au nom Mimi et Rigolo comme Pipi sur les fourmis et qui sort aussi son album, c'est Zoé Baudouin, alias Danger Zoo ou Danger Zoo pour les plus bilingues.
3: Bah oui, comme vous voulez. Bonjour.
1: Et on a aussi un autre garçon musicien et aussi ingénieur du son qui enregistre les musiques de tas d'artistes super, c'est Thomas Juvet du studio L'Alimentation. Salut Thomas.
4: Salut.
0: Je suis Guillaume.
1: Et moi Louisa.
0: Et bienvenue dans Coulisses sur Campus FM. Ça va, tout le monde va bien?
3: Ouais.
1: Ben, bienvenue, merci beaucoup d'être avec nous.
0: Ouais, merci d'être là.
1: C'est notre première émission, donc on a un petit peu le trac. On est ravis de vous accueillir et puis on va rentrer direct dans le vif du sujet. En fait, on a envie de se poser un peu des questions comme si on était des enfants qui découvrent un peu tout ça. Et on se demandait, quand on a envie d'écrire un album, déjà, je pense que la première question qu'on peut se poser, c'est comment on écrit une chanson. Et on avait envie un peu de vous poser la question sur comment vous avez-vous écrit vos chansons. Est-ce que vous avez un modèle que vous utilisez un peu à chaque fois? Comment vous faites et comment vous savez que la chanson est terminée, quoi? Alors peut-être Thomas, est-ce que tu veux déjà nous dire comment tu fais toi déjà?
2: Alors moi, comment je fais? La plupart du temps, je sais pas, ça va être pas exactement pareil à chaque fois, mais j'ai souvent quand même des bouts de paroles que j'écris régulièrement sur l'application Notes de mon téléphone. Et un peu de la même manière, des bouts de musique que j'utilise, que j'enregistre avec mon téléphone également. Et quand j'en accumule un certain nombre, je finis par essayer d'associer une musique avec un texte, et jusqu'à ce que ça marche, quoi.
1: Et les textes, tu les trouves, est-ce que tu les trouves genre comme ça le matin en te réveillant, ou est-ce que c'est un truc qui t'inspire?
2: Plus le soir en m'endormant que le matin en me réveillant. Et la plupart du temps, je sais pas, j'ai des phrases des fois qui me viennent, qui sont pas vraiment liées à une thématique ou quoi. C'est juste des fois des associations de mots que je trouve chouettes. Et des fois, c'est le fait d'avoir pensé à une phrase comme ça qui devient la thématique de la chanson et j'écris autour de ça. Mais j'ai pas de formule magique qui fonctionne à chaque fois non plus.
0: Mais t'as la musique qui vient après. Donc d'abord, t'as tes petites bribes de paroles et c'est ça ce qui va t'inspirer.
2: Ça dépend, comme je disais. Ouais. Des fois, je fais de la guitare comme ça pour rigoler. Je finis par dériver sur... Et je me dis, ah tiens, ça c'est chouette. J'enregistre avec mon téléphone sans penser à des paroles ou quoi. Et puis des fois, je me dis, ah tiens, mais c'est vrai que j'avais écrit, par exemple, ces bouts de paroles. Est-ce que j'essaierais pas de le coller sur ce truc-là? Et donc, je finis parfois par modifier un peu la phrase que j'avais écrite ou rajouter un accord sur les quatre accords que j'avais enregistrés sur mon téléphone pour que, mis ensemble, ça fonctionne, quoi. Et des fois, ça fonctionne pas.
0: Et toi, Zoé, est-ce que tu as une méthode? Une méthode prédéfinie?
3: Non. Après, c'est assez proche de Thomas. Moi, c'est plus des ritournelles que je vais avoir dans la journée. Sur mon vélo, un peu, j'ai des trucs en boucle. Et par exemple, pareil, il y a des phrases... Là, hier, par exemple, j'avais « Mais vous vous rendez compte de ce que vous dites ?» C'était quelque chose que je voulais dire à une propriétaire, que j'ai pas réussi à dire. Mais en fait, dans ma tête, je me la répétais « Mais vous vous rendez compte ?» Et au bout d'un moment, ça me fait rire et peut-être j'essaie de trouver une mélodie avec ça. Et c'est plus jouer avec la rythmique des phrases qu'on dit au quotidien. Et... et moi, c'est plutôt du matin, au contraire, à boire beaucoup, beaucoup de café et un tunnel jusqu'à 16 heures de « Ah, il faut que je mange, merde !» Mais si j'ai vraiment pas de... Je suis pas très forte, par exemple, si je me dis « Je vais faire une résidence pour écrire », Moi, c'est plus un rapport au texte quotidien. Et pareil, les notes et beaucoup les enregistrements vocaux dans mon téléphone. Assez souvent, et souvent en mouvement, soit en voiture, soit en vélo.
1: Oui, parce que j'imagine que ça ne doit pas être évident de se dire... Tu parlais de résidence tout à l'heure. C'est vraiment ce temps et cet espace où on se dit on va écrire à un moment donné. Ça commence à un moment, ça se termine à un moment. Ça peut être peut-être un peu stressant à des moments, non ?
3: Ben ouais. En tout cas, moi, c'est pas comme ça que je fonctionne. Moi, ça fait plus, c'est un tout. Ça fait partie de mon quotidien, écrire les chansons. Et c'est des moments assez nécessaires d'être là-dedans dans la création. Bon, après, il y a des gens qui arrivent vraiment avec ce truc de résidence.
2: Moi, je pense que ça s'apprend un peu. Moi, je suis comme toi. Hein. Si je me dis, tiens, là, je vais écrire un truc, ça marche jamais. Quoi. C'est vraiment des trucs que quand j'y pense pas, qui me viennent. Quoi. Mais je pense qu'il y a des gens qui sont habitués à ça, à se mettre dans ce mood de, tiens, là, j'écris un truc. Mais ça ne marche pas pour tout le monde. Quoi. Ça se travaille, je pense, un peu.
0: Mmh. Et donc, ça vous arrive que vous écriviez pas de chansons du coup, parce que si vous attendez d'avoir l'inspiration, comment on fait si pendant deux mois, bah en fait j'écris rien.
2: Bah regarde mon album précédent, il date de 2019. Ouais. Donc je suis pas quelqu'un qui est staccanoviste, qui me met en mode comme c'est le cas par exemple de mes collègues du groupe Cathédrale, qui eux l'album à peine sorti sont déjà en train de travailler, enfin de réfléchir où enregistrer le suivant et tout. Moi je prends plus mon temps et c'est vrai qu'il y a des longs moments parfois où j'écris pas.
0: Et c'est frustrant ?
2: Ça dépend si on a de quoi s'occuper à côté, mais non, pas forcément. Ça peut l'être parfois, cette peur un peu de la page blanche et tout, mais si on est occupé suffisamment avec d'autres activités à côté, c'est pas si dérangeant que ça, je pense.
3: Moi, ça fonctionne plus je vais avoir beaucoup d'idées. Beaucoup, mais c'est plutôt aller jusqu'au bout. Parfois, c'est vraiment plein de brouillons. Qui fait que, bon, à un moment donné, faut choisir. C'est plus les choix, moi, que je trouve très, très difficiles à se dire. Souvent, j'ai des idées de chansons, des thèmes, et quand j'ai envie d'écrire une chanson, j'ai envie de tout mettre dedans, et en fait, c'est plus ça qui est ranger sa chambre, ranger ses chansons et tout.
2: Oui, je pense je suis un peu d'accord avec toi, et je pense que, comme moi, tu dois avoir des mémos dans ton téléphone qui datent d'il y a 4 ans, et pareil, des enregistrements sonores. Que des fois tu te réécoutes et tu fais ah mais c'était pas mal en fait ça, mais j'en ai jamais rien fait quand tu te replonges dans les trucs, mais ouais.
1: Que tu pourras peut-être sélectionner éventuellement pour une prochaine sortie.
2: Rendez-vous
1: ou quelque chose
2: en 2030.
1: Et du coup l'idée de en fait sélectionner, c'est un peu l'étape suivante, non, pour avoir une liste de morceaux à travailler pour un album. Comment vous voyez ça?
3: Moi ça va se faire c'est assez long justement cette sélection, mais comme je disais, moi c'est beaucoup de brouillon et mes chansons je les écris vite. Une fois que c'est lancé, bon allez, le brouillon on le stoppe assez vite. Moi je suis plutôt dans la quantité que dans la qualité, mais du coup moi ça va être plus un ensemble. Faut que entre eux ça fonctionne plus que chansons séparées par Enfin, pour moi, j'essaye plus de penser le truc en copinage, quoi.
1: Ouais, en cohérence entre les morceaux, en fait.
3: Ouais. Ouais, voilà.
0: Mais donc là, quand l'idée de l'album apparaît dans l'esprit, c'est parce que vous dites « Ah, j'ai assez de chansons et donc ça pourrait en faire un album » ou est-ce que c'est des thèmes, vous dites « Ah, en ce moment, je vis ça, il faut absolument que je raconte », je pose des questions naïves, hein, mais comment est-ce qu'on se dit « Bon, bah d'accord, ça va devenir un album », est-ce que vous faites aider ? Est-ce que pour faire les choix, il y a d'autres personnes qui vous conseillent ou vraiment c'est vous et vous-même, quoi?
2: Je pense que ça dépend de chacun, mais moi j'ai plus ce truc de me dire effectivement, ah tiens, là j'ai 10 chansons, c'est peut-être suffisant pour réfléchir à ce que ça devienne un album. Et j'ai parfois des gens autour de moi, notamment je pense à Jimmy et Manu du label Lunadelia, qui me disent régulièrement « Et au fait, t'en es où du prochain album? Quand est-ce qu'il sort ?» et tout. Donc ça me met une gentille pression qui me pousse un peu à me dire « Ok, là, il y a de quoi faire un album, mais je suis pas quelqu'un qui écrit énormément. » Donc tout à l'heure, on parlait de sélectionner les choses. Moi, c'est rare qu'il y ait des choses que j'écrive et que j'enregistre que je finisse par pas sortir, parce que j'écris pas tant que ça. Et les trucs que je pousse jusqu'à à faire un enregistrement, en général, elles finissent par sortir, quoi.
0: Et excuse-moi, mais c'est quoi un label ?
2: Un label, ça dépend un peu, parce que t'as des labels très indépendants, ou comme le mien, où c'est un couple qui gère ça depuis son appart, et puis t'as des très grosses structures. Mais c'est des gens qui financent, qui aident à un artiste à publier un album. Voilà, je dirais, pour les grosses lignes.
1: On appelait ça maison de disque aussi, mais peut-être maison de disque, c'est un mot qu'on utilisait un peu, j'ai l'impression, il y a 20 ans, et qui désigne un peu justement c'est les gros poissons du secteur. Quoi,
2: je pense que c'est la même chose, non? Mais effectivement, c'est plus aujourd'hui, ça se dit plus tant que ça. Mais...
3: Ouais, ça dépend. Mais oui, on entend maison de disque, des fois c'est label, slash maison de disque. Mais label, c'est plus courant, je pense.
4: J'aurais tendance à dire que maison de disque, ça puisse plutôt rappeler le terme de major. Et donc major, ça sous-entend une grande maison qui parfois chapeaute plusieurs petits labels. Donc,
5: genre Warner ou Universal ou je sais pas, ce genre de truc-là.
3: Ouais, exactement. Ouais, voilà. Et puis le terme label indé, j'ai l'impression que c'est un terme assez commun. Mais en fait, label indé, il y a aussi des gros labels qui sont indés.
1: C'est vrai.
3: Et donc, bon, ça veut tout et rien dire aussi. C'est vraiment il y a plein d'échelles différentes. Il y en a qui peuvent distribuer le CD, donc avancer les sous pour le CD, d'autres pas, mais d'autres qui vont plutôt essayer de placer les morceaux en playlist, et d'autres qui vont essayer de mettre les morceaux dans les films, qui vont faire plus... Enfin, je sais plus comment on dit le terme, mais...
1: C'est la synchro.
3: Ouais, la synchro, ouais, voilà.
1: La synchro.
3: La synchro.
1: Le jargon de l'industrie, hein. La synchro, c'est...
4: De l'éditeur, ouais.
1: C'est en fait mettre de la musique sur du film, sur de la publicité, sur... C'est toutes ces choses-là, hein, vous m'arrêtez si je dis des bêtises, mais...
3: Oui, il y a une bibliothèque. En fait, l'idée, c'est que le label te rentre dans une bibliothèque où tu vas apparaître. Et par exemple, t'aimes la pub pour le nouveau lait. Et ben, tu vas avoir une ambiance lait légère, avec un peu de soleil, un peu...
1: Pour Lactel.
3: Ouais.
5: Et vous disiez que c'est hyper dur de faire des choix. Mais donc, vous finissez bien par en faire des choix de chansons, d'en enlever. Parfois, il faut peut-être en rajouter s'il manque. Donc, finalement, qu'est-ce qui vous motive quand même au final de les faire, ces choix? Est-ce que vous sauriez dire?
3: Mais moi, je pense que c'est pour passer à autre chose derrière. Enfin, pour un peu clôturer l'idée principale, quoi.
5: Genre c'est bon, j'ai assez réfléchi.
3: Ou plus, plus sur ce thème-là. Par exemple, moi, mon CD, c'est pas mal autour du développement personnel et de l'âge adulte. Et du coup, bon, peut-être à un moment donné, je peux pas... c'est un sujet sans fin, mais là, j'ai envie d'arrêter. Et puis comme ça, je pourrais parler d'autre chose, quoi. De pas être enfermé, parce qu'après, tu peux être vite enfermé dans un style, dans une manière d'écrire. Enfin, un CD, c'est bien si c'est unique, quoi.
5: Ouais.
1: Et toi, Thomas Juvé, c'est quoi ton... À quel moment tu interviens dans cette logique de choix aussi des morceaux d'un album en tant que ingénieur du son, mais aussi tu as plusieurs casquettes puisque tu fais plusieurs choses dans ton studio?
4: Effectivement, je m'adapte à la nature même du projet. Et justement, là, dans vos réponses, je lis une démarche qui se ressemble quand même entre Thomas et Zoé, qui est de dépendre de soi et de dépendre des propres exigences qu'on se donne et du regard qu'on se donne. Et c'est nous qui définissons la ligne d'arrivée, quand est-ce qu'on en a ras-le-bol. Et le fameux ras-le-bol est un moment suffisant pour dire l'album il est terminé, parce que là j'en ai ras-le-bol. Mais quand ce travail-là il est partagé, qu'on a une forme d'équipe, quand il y a un groupe, ne serait-ce que ça, quand il y a un groupe, déjà il y a plusieurs avis, il y a plusieurs regards, il y a plusieurs personnes qui vont venir trancher, donner un avis, et ça va donner des axes de travail. Quand on fait intervenir et rentrer dans son cercle, déjà ne serait-ce qu'un technicien du son pour faire une prise de son, cette personne-là, dans son attitude, dans ses goûts, va réagir d'une certaine manière et va régler les choses d'une certaine manière. Il va y avoir un échange, et dès qu'il y a échange avec autrui, déjà il y a réflexion, partage, et on va un petit peu... ouvrir l'esprit et parfois accorder peut-être un peu de fraîcheur, donner une nouvelle fraîcheur à des choses qui nous ont déjà un petit peu fatigués, sur lesquelles on a planché des mois et des mois. Donc ça offre d'autres perspectives, et soi-même on se dit « Ah ouais, tiens, c'est vrai, j'avais pas pensé à ça. Ah mais oui, en fait, cette chanson, elle parle de ça, et finalement ça va très bien avec tel autre thème que j'ai développé dans tel autre morceau. » Et ça peut... créer une sorte de fil conducteur ou pas. Enfin bon, là, je fais un exemple au hasard. Mais de manière générale, lorsque moi, je suis intervenu dans la réflexion du choix des chansons, Il y a plein de critères et de paramètres différents qui rentrent en compte. J'ai bossé pas mal avec des artistes en mode de pop émergente française actuelle, donc qui repose sur, on va dire, l'aspect hybride, analogue, digital, donc avec des rythmiques électroniques et des trucs comme ça où on est mi-piano, mi-instru virtuel, etc. Et les choix vont se faire à la fois sur « Ah ouais, mais ce morceau, pour le moins, il est trop dans le monde réel des instruments bio, on va dire. Celui-là, il est trop dans le virtuel. Est-ce qu'il s'agit de faire converger, de trouver une moyenne entre ces deux univers et de les faire fonctionner? Est-ce que c'est adapter totalement un qui n'est pas du tout raccord avec les autres pour le faire être plus compatible? Voilà. Donc ça a parfois certains aspects purement sonore, parfois des aspects de texte, de positionnement, de comment on se positionne, de ce que ça raconte, s'il y a un thème ou pas. Il y a des gens qui vont, avant même de finir les chansons, vont s'enfermer un peu dans ces réflexions, de passer beaucoup de temps à se dire « Ah oui, mais attends, moi je veux que ce soit un concept album, je veux que ça traite de tel truc, etc., je veux qu'il y ait une cohérence. » Mais parfois, en fait, ce travail-là est hyper long et itératif. C'est pas en faisant un premier chemin de je trouve les accords, je trouve le texte et j'arrive au bout de quelque chose que la chanson elle est finie. Parfois après les gens, selon, comme on disait tout à l'heure, selon le cadre du travail et comment on se donne nos contraintes et notre segment, on va dire, de taf, il y a des gens qui vont faire venir d'autres personnes qui vont chercher à faire en sorte que ça soit que tout soit ultra maîtrisé et compatible un morceau à l'autre, que le thème, ah tiens, au final je m'en suis pas rendu compte mais j'ai abordé tel sujet et ça résonne avec un autre. En fait, ça peut être, comme je disais tout à l'heure, un fil conducteur qui se retrouve du début à l'album. Ça écrit une histoire et parfois on va échanger un rôle, revoir le texte, etc., pour gagner là-dedans. Et après, ça jaillit sur un peu toutes les autres questions qui tournent autour de l'album qui est composé, sur les visuels. Du coup, ah oui, ben, l'album, il sonne plutôt comme ci, donc je vais plutôt partir dans des visuels comme ça. Je vais plutôt m'adresser à tel genre, à tel professionnel, à tel truc derrière, s'il y a une logique comme ça, après, pour les clips, etc. Enfin, bref.
1: Ouais, c'est vrai que ça recoupe énormément, au final, de personnes différentes, parfois, en fait, suivant le projet, en fait, tout simplement.
5: Ouais. Bon, on parle de musique et tout, on s'en écoute un peu ?
1: Vous en pensez ?
5: Ouais. Un petit morceau.
1: Bah, en fait, c'est parfait. On reparlera un petit peu d'enregistrement après, puis on va s'écouter le morceau de Thomas Pradier, issu de son dernier album Tout passe, sorti donc chez Luna Lelia, et ça s'appelle Sérénité.

0: J'ai un petit jeu pour vous. On va faire un petit jeu si vous voulez bien. Je vais vous donner des noms de groupes et il faut me dire s'ils existent ou pas. Peut-être vous les connaissez, peut-être vous les connaissez pas, je sais pas.
1: C'est international, les groupes ?
0: C'est international.
2: À mon avis, tous les noms sont pris hein, sur Spotify.
0: Alors, ça sera forcément. J'ai quand même fait des petites recherches, mais on va voir. Est-ce que le groupe The existe ?
1: Oui, ça existe.
0: C'est connu, ça ?
1: Ouais, moi j'en connais en tout cas. Je ne saurais pas trop dire quel genre c'est du pop rock, quoi, non ?
0: Ouais,
1: c'est
0: ça.
3: C'est Z2 ?
0: Non, comme... THE, comme au lieu de dire The Who ou The Rolling Stone, c'est The.
2: C'est pas si récent, je crois que ça date des années 2010, ouais, un truc comme ça.
0: Années 80.
2: Ah ouais, c'est ouais. Ok.
1: Ouais. Moi, j'étais d'accord avec toi. Okay.
0: Est-ce que le groupe Explosion de Caca, ça existe ?
3: Bah non, mais ça devrait.
1: Je sais pas que je sache.
2: Je l'ignore.
0: Ça, tu trouves ça devrait ?
3: Ouais.
0: Eh ben, ça existe, figurez-vous.
2: Ça donne envie,
0: pour l'anecdote, Explosion de Caca, c'est le fils d'Henri Dess qui a fait ce groupe.
4: C'est le groupe du fils d'Henri Dess, mais je crois qu'il n'existe plus, malheureusement. Grand malheur. Il a changé de nom. Et alors, comment il s'appelle maintenant ?
0: Oh, je sais plus.
4: Ah, mince.
0: Je sais plus. Mais bon. Est-ce que les frappeurs de genoux, ça existe ?
1: C'est tellement improbable que ça doit exister.
0: Les frappeurs de genoux.
2: Il doit y avoir des pièges quand même dans ton affaire.
3: Ouais, je sais pas. C'est peut-être justement là, c'est la troisième question. Donc,
1: Il y a eu deux fois oui avant.
3: Ouais.
0: Non, c'est pas très rationnel comme.
3: Oui, c'est vrai, c'est vrai.
0: Eh ben non, ça n'existe pas.
3: Bon.
0: Ça n'existe pas. Est-ce que Kiss the Anus of a Black Cat, ça existe ?
3: Non, ça n'existe pas.
1: J'en sais rien.
3: Ouais. Ah non,
0: ça peut quand même pas exister. Eh ben si, ça existe.
3: Ah.
0: Ce sont des Belges, ils viennent de Gand.
3: Oh, trop bien. Là.
0: Et enfin, le dernier, est-ce que DJ Palplatine, il existe ?
1: S'il n'existe pas, pareil, il devrait exister, quoi.
2: Je suis favorable.
0: En fait, les deux réponses marchent parce qu'apparemment, il existe. Il y a l'air d'avoir un truc sur SoundCloud, voilà, mais j'ai pas réussi à trouver de son. Donc, les deux réponses sont acceptées.
4: Moi, je cherchais un nom de DJ, donc ça tombe bien. Je vais peut-être voir si c'est dispo ou pas, parce que j'adore, moi, perso.
1: Puis j'avais joué, moi, un concert à Angers, et Louisa pourra témoigner de ça, où il y avait un DJ, ça va te plaire, Guillaume, je pense, qui s'appelait DJ Drogba.
0: J'adore.
1: C'est ça, hein.
0: Est-ce qu'il vient, est-ce que ça marche avec tous les Didier,
1: c'est ça.
3: Ouais, DJ Deschamps.
0: Bon, on revient à notre histoire d'album là, parce qu'on se perd.
4: Ouais, sinon on part sur le foot et c'est pas le thème de l'émission.
0: Il y a quand même un moment où vous allez en studio pour enregistrer.
1: Pardon, il y a un moment où on va en studio.
0: Vous allez une fois qu'on a écrit sur l'application Notes des paroles et gratté quelques morceaux et du café, on va en studio à un moment.
1: Eh ben ça dépend.
0: Ah. Alors.
1: En ce qui me concerne, je ne suis pas allé en studio pour mon dernier album. J'ai tout fait à la maison. Donc, j'ai du matériel qui peut ressembler à ce qu'on peut trouver en studio, mais quand même moins professionnel.
0: Est-ce que c'est ce qu'on appelle un home studio ?
1: Ouais, c'est un home studio, mais pas non plus. Je n'ai pas une pièce traitée pour le son. J'ai une carte son tout à fait standard. Enfin, même si d'ailleurs ma première carte son, c'est Thomas Juvet, votre autre invité à la table qui me l'avait filé. Quand il a monté lui son vrai studio, il m'a dit tiens ma vieille carte de home studio, je te la laisse.
2: Elle était
1: super.
4: Toujours avoir des gens qui montent un studio.
1: D'ailleurs j'ai enregistré je pense 90% de mon album avec cette carte son. Hein. Et donc on fait un petit home studio, on peut dire ça un peu.
0: Et donc là tu fais tout seul
1: Alors ça dépend des albums comme je te disais,
0: ouais, sur le dernier,
1: précédent par exemple j'avais pas mal travaillé avec Thomas, il avait enregistré des chansons, c'est lui qui avait fait les mix, mais sur celui-ci j'ai tout fait moi-même, j'ai tout enregistré, tout mixé moi-même à la maison.
3: Trop bien.
4: Et toi Zoé ?
3: Et ben moi c'était plutôt, on cherchait un lieu avec une acoustique, une bonne acoustique, au tout début on voulait faire live, un album c'est live. Et j'ai un copain ingé son qui s'appelle Romain Malavial, c'est l'ingé son de Bruit, je sais pas si vous connaissez.
2: Oui.
3: Et du coup qui était vraiment chaud, lui il avait jamais fait de... Lui c'est vraiment un ingé son live, mais il avait jamais fait de studio et du coup on avait envie de faire l'aventure ensemble et on a trouvé un lieu dans l'Aveyron hyper chaleureux et on est resté pendant 10 jours, on a tout ramené en fait et on a monté sur place un peu le studio.
4: Trop bien.
3: Et avec une acoustique trop stylée et du coup au départ c'était live et en fait on a il y avait des choses live, les prises guitare et batterie au départ étaient live et puis après en fait on a trippé sur plein de trucs et 10 jours ça laisse le temps aussi de laisser mûrir les morceaux. Ouais.
4: Et quand tu dis live, ça veut dire que c'était joué ensemble dans la même pièce?
3: Ouais, c'est ça.
4: Au moment de l'enregistrement?
3: Ouais, je pense que tu dois savoir peut-être plus de termes, mais ouais, pour moi, live, c'est on joue au moins tous les instruments et une prise où il y a aussi les voix qui sont prises sur le coup. Et avec dans l'idée de faire moins de post-prod après, d'avoir vraiment un son acoustique entre nous. Voilà, ça, c'était l'objectif qui a vraiment évolué et changé, en fait. Il est quand même très produit, l'album, au final.
4: Et ouais, j'allais te... Je vois que Thomas, t'allais reprendre le micro, mais j'allais te demander, Thomas Juvet, du coup, comment tu... C'est des choses qui t'arrivent souvent, toi, en studio, d'avoir des gens qui arrivent, qui te disent « on veut enregistrer donc live, tous ensemble », et puis en fait, en cours de route, on change, on ajuste des choses. Ça doit t'arriver quand même souvent ?
2: Disons que j'ai une méthode de travail qui dépend de mes outils, et notamment du lieu que j'ai. Et j'ai un petit studio qui ressemble presque pour certains à un home studio. En définitive, c'est un peu ma chambre rêvée avec tout le matériel qui me plaît, etc. Mais j'ai pas beaucoup d'espace, et j'ai un espace fermé, la petite cabine dans laquelle on peut mettre une petite batterie, où en principe d'habitude on met les chanteurs ou les instruments solistes. Donc j'ai fait en sorte de pouvoir quand même faire du live parce que à la base artistiquement moi je viens de là quoi, dans ce que j'écoute en tout cas, et j'ai voulu rendre ça possible. Maintenant les gens qui veulent travailler avec moi savent que c'est possible dans certaines conditions qui sont que c'est petit, c'est certes cosy, mais il y a de la promiscuité, voilà, on est un peu les uns sur les autres. Il y en a qui sont très ok pour ça, et donc du coup on y va, on fait du live. Après, en fonction de ce que ça rend, ce que ça donne, quels sont les niveaux d'exigence du groupe, leur niveau d'expérience aussi, parce que je travaille avec des musiciens dont la musique est une passion, et ils font des lives, etc. Ils essayent de développer leur projet au maximum, mais dont c'est pas forcément le métier, ils peuvent pas passer 100% de leur temps sur ce projet-là. Et malgré tout, un groupe qui fait 100 dates à l'année et un groupe qui en fait 4, ça sera malheureusement pas le même rendu quand même en termes de maîtrise d'instruments, d'intention, de jeu ensemble, etc. Donc quand le groupe joue live, si on ressent des petites faiblesses, et parfois les faiblesses et les fragilités font tout l'intérêt de l'enregistrement et font tout le charme et toute la direction artistique et tout ce que tu veux. Mais donc très souvent, moi, je peux pointer du doigt pour dire, tiens, est-ce que ce genre d'approximation, on va dire, ça fait partie du délire, ou au contraire, c'est quelque chose que vous souhaiteriez éviter? Et si c'est ça que vous voulez, ben on y va à fond et on laisse tout passer, c'est cool. Et si à des moments, le groupe prend un peu la mesure et se rend compte, parce que c'est un méga révélateur, le passage au studio. Et certains ne sont pas forcément prêts à ça. Et lorsque on se rend compte de ce que ça donne quand les musiciens n'ont pas forcément ultra travaillé en amont pour faire du live, ben voilà, on voit toutes les approximations, et on envisage de soit faire du live où on porte l'attention peut-être que sur deux instruments en même temps, hein, basse-batterie, après on fera les guitares ensemble ou séparées, ou voilà, où on garde l'énergie des prises brutes de guitare qu'on refera dans un deuxième temps, mais on se concentre sur la batterie parce que ça soulève plein de questions en fait.
0: Ouais, parce qu'en fait si tu fais pas en live, du coup tu fais instrument par instrument ou ce genre de truc, mais ça doit prendre un temps fou, non?
2: Aujourd'hui,
0: ça met combien de temps
2: C'est interminable. Interminable. Il y a des productions qui vont se faire en une journée, ou à la fin de la journée, tu as toute la matière qui va super bien et des gens la mixent, et ça donne un résultat qui est, comme diraient les Américains, radio compétitive et qui est vraiment cool. Et il y a des gens qui vont travailler sur des singles de grosses productions à l'américaine, et ça va leur prendre des mois et des mois et des mois pour avoir un résultat tout à fait comparable en termes de qualité sonore, en tout cas, au moins sur ce plan-là. Mais oui, sinon, c'est très très très répandu l'enregistrement.

0: pour prendre des congés ou non, etc. Donc bon, bref, ça c'est un facteur, c'est comme ça. Mais au-delà de ça, oui, comme on disait tout à l'heure, il y a autant des chansons qui vont être enregistrées en une journée ou deux, quoi. Disons, si on a envie de séparer le temps pour les voix et les petits arrangements, des chœurs avec les copains, les copines, faire les percus, des trucs comme ça, ça peut aller assez vite. Voilà, en une journée et demie, il y a des chansons qui sont prise en tout cas, voilà, ou en une journée, bref, peu importe. Et il y en a où on va réfléchir sur, comme on le disait tout à l'heure, la direction artistique d'un artiste qui est assez jeune, qui démarre et qui s'essaie à composer une chanson et qui se cherche concrètement lorsque cette dimension-là, elle fait partie du j'allais dire, du contrat et qu'il s'agit d'aller chercher. On va écouter beaucoup de musique que cette personne aime. On va essayer de comprendre pour identifier qu'est-ce qui te plaît dans chacun, qu'est-ce qui est compatible dans chacun, qu'est-ce qui est parfois un peu paradoxal, contradictoire, etc. Et essayer de voir en quoi l'artiste est concerné par ces choses-là et qu'est-ce qui fait que cette personne peut se retrouver dans cette esthétique-là ou pas. Et donc là, même là, je parle de son et d'esthétique, mais ça peut être d'écriture de manière générale, questionner la structure, questionner plein de trucs et faire une réelle production. Et donc faire une production et l'enregistrer. Sur un morceau, si on met tout bout à bout, ça fait quasiment une dizaine de jours.
1: Mais du coup, il y a autant d'ingénieurs du son qui ont des visions de la musique un peu différentes, j'imagine. Donc pour vous, en tant qu'artiste qui allez enregistrer votre album, le choix des personnes avec qui vous travaillez, c'est quelque chose d'hyper important, j'imagine.
2: Ah ouais,
1: Qu'on choisit.
2: Bah déjà, moi, humainement, je travaille qu'avec des copains. Et enfin, pour l'instant, je sais pas. Ben, en tout cas, avec des gens avec qui on a les mêmes opinions générales. Je pense que l'industrie musicale, c'est quand même très très vaste. Pour l'instant, moi, j'ai clairement un choix dans ce que j'ai envie de montrer. Et puis aussi, beaucoup de discussions, c'est très important. Enfin, moi, la discussion avant, ça a été très long. On a beaucoup, beaucoup parlé, pour être sûr qu'on est sur le même truc. Et ça, c'est une chose, je ne pensais pas prendre autant de temps à ça. Et on a eu des désaccords au début. Mais en fait, ouais, pour moi, c'était un passage hyper important de m'entendre bien avec cette personne et d'être aussi un peu sécure. Et lui aussi avait besoin de rencontrer le groupe, rencontrer tout le monde. Pour être sûr que sa vision, parce que c'est franchement c'est de la direction artistique, pour moi un ingénieur du son, enfin en studio.
3: Oui, c'est quelqu'un qui va mettre un peu en son ton idée, votre idée. Donc c'est nécessaire de s'accorder, c'est de ce que tu
2: bah,
3: dis.
2: C'est de la confiance quoi, faut lui faire confiance. Et puis lui, pareil, il va proposer des choses et souvent c'est un regard extérieur qui est hyper hyper chouette. Et là, moi pour le coup, Romain, je le connaissais pas au début. Et du coup, ça a été aussi une super aventure. Je le connaissais de loin, quoi, mais c'est devenu un copain, quoi.
1: Et pardon de poser cette question, mais comme ça peut changer vraiment le temps d'enregistrement, ça doit coûter horriblement cher de faire enregistrer un album qui se fait enregistrer pendant des mois au lieu d'une semaine. Alors quand on l'enregistre tout seul à la maison, ça doit être moins cher, du coup, j'imagine.
4: Oui, c'est une des raisons d'ailleurs.
1: Mais comment ça... Comment ça se marchande, ça? Je sais pas.
0: Ça reste une énigme, même pour moi, personnellement. Je passe mon temps à essayer de trouver la formule qui va ouvrir le plus de portes, parce que ça reste un métier artistique où il n'y a pas de vrai ou de faux. Après, enfin, il y a le « je ressens » ou « je ressens pas » éventuellement, quoi. Mais ça reste très difficile, je trouve, d'encadrer et de donner des contraintes de temps. Je suis passé par plusieurs, moi, dans ma propre petite expérience, je suis passé par plusieurs façons de faire. Au début, je me présentais uniquement tout en ayant fait de la musique. Avant ça, le lieu d'enregistrement était juste un studio avec une proposition de service d'enregistrement où certes, c'était la plupart du temps avec des copains que je travaillais, donc je pouvais donner mon avis, mais je me mettais au service de ce qui était demandé et donc au service de « on a besoin d'une demi-journée, une journée, 3 jours, 4 heures, on a tant d'argent, on peut faire que ça ». Très bien. Et donc du coup, souvent dans ces moments-là, on file droit, on va direct sur les questions d'enregistrement et ça devient quasi purement technique et on fait au minimum. Après, dès que tu ouvres la question sur l'artistique, et effectivement, comme tu disais, on va passer 10 jours sur une chanson. Moi, personnellement, je travaille au forfait, dans le sens où on définit une sorte d'objectif. OK, on a une chanson qui est écrite totalement, pas totalement, peu importe son état d'avancement. Ça aura clairement un impact sur le temps qu'on passera sur la chanson. Mais si l'artiste veut donner le maximum du maximum, alors on va dans cette offre-là, on va dire. Et on
3: c'est un pack, en fait. Un genre
0: c'est
3: de
0: un pack voilà, qui inclut pas forcément un ordre, un process ultra défini où ça change, c'est au cas par cas. Ça dépend des chansons, ça dépend de l'entente, ça dépend du délire artistique dans lequel on se trouve. Mais voilà, il y a beaucoup de temps de discussion. On écoute la chanson, évidemment. Instinctivement, on va se dire, ah, tiens, il n'y a pas ça, est-ce que c'est cool? Il y a ça, est-ce que c'est cool? Est-ce que, voilà, moi, je ressens ça, il faut le garder, etc. Faire une sorte de diagnostic, remettre en question la structure si jamais on a l'impression qu'on est un petit peu sur notre faim ou qu'il y a des trucs qui ne sont pas évidents, etc. Tout ça fait que ça va prendre du temps. Moi, la manière dont je fonctionne, c'est que il y a un forfait, un montant qui englobe toute cette recherche-là, l'enregistrement, parce qu'on n'est plus dans un schéma traditionnel où d'abord on compose, ensuite on enregistre, on fait un petit arrangement dessus, ensuite on mixe, ensuite on masterise.
3: Ouais, c'est tout, parfois c'est tout qui se...
0: Tout se mélange, tout est entremêlé totalement.
3: Et du coup, Thomas Pradier, toi, avant qu'on écoute un morceau du nouvel album de Zoé, Feng Shui, t'as une petite chose à rajouter par rapport à ce que disait Thomas Juvet sur ce travail en studio ou en home studio?
4: Ouais, bah, moi je connais un peu les deux manières de faire parce que je joue dans d'autres groupes où on a enregistré dans des studios un peu plus gros, etc. avec un genre 10 jours bookés pour enregistrer un album. Mais c'est vrai que pour mes trucs à moi, je sais pas, j'aime bien ce côté de pas avoir cette pression du temps. Et sans parler du temps même, ne serait-ce que le regard extérieur d'un ingé son, des fois, moi je suis un peu... j'aime bien tester mes trucs sans savoir du tout si ça va marcher. Et le fait qu'il y ait quelqu'un qui me regarde faire en me disant « Mais qu'est-ce qu'il va faire là ?» Ça me rassure pas plus que ça. Donc c'est vrai que j'aime bien ce côté, moi, de faire les trucs chez moi, dans mon coin, à mon rythme. On va tester des choses qui se font pas forcément parce que j'ai pas les connaissances techniques des fois, tout bêtement. Mais des fois, ça amène des choses inattendues, donc c'est chouette aussi.
3: Avoir le temps de bidouiller un petit peu, quoi.
4: Ouais, voilà. Après, donc, la plupart des gens, ils font ça pour leur démo et après, une fois que c'est fait, ils vont en studio. Mais moi, en fait, là, c'était le cas pour cet album. Pendant longtemps, je me suis posé la question, est-ce que c'est des démos? Et derrière, je m'en sers et je vais les réenregistrer un peu plus dans un vrai studio. Mais en fait, je suis tellement attaché souvent à ces trucs que j'ai bricolés que j'ai trop peur de perdre un peu un genre d'émotion ou d'accident qui au final est joli, qui me plaît, à les réenregistrer. Donc j'ai fini, ça a pris un certain temps, par prendre la décision que en fait c'était les chansons qu'elles allaient sortir comme ça, quoi.
3: Ouais, ce qui est aussi une manière de dire allez, ça y est, on le sort, l'album.
4: Ouais, pour passer à autre chose aussi.
3: On passe à autre chose. On va s'écouter, on va faire une petite pause musicale et on va s'écouter le titre Ptérodactyle de Danger Zoo ou Danger Zoo, issu de ce tout nouvel album qui sort très bientôt, qui s'appelle Feng Shui.

0: Bon, alors l'album est enregistré, on va dire, on imagine que ça y est, l'album est enregistré, maintenant il faut le sortir. Donc c'est quoi? C'est sortir un album, sortir un CD? Ça existe encore un CD? Est-ce qu'on sort des cassettes? Est-ce qu'on sort un vinyle? Ça, en fait, quand on dit ça sort, ça sort où et comment?
1: Ça dépend du budget en général, hein, parce que faire des CD, faire des vinyles, ça coûte cher. Le plus simple, c'est de faire aujourd'hui la sortie numérique uniquement parce qu'il n'y a pas de frais de matériel, quoi, on va dire, de fabrication. Mais c'est vrai que moi, personnellement, je suis partie des gens qui sont attachés quand même au fait d'avoir un objet entre les mains. Et je pense que c'est un peu le cas de Zoé aussi, parce qu'on s'est ramenés tous les deux avec notre nouvel album en CD, là,
2: Oui, on
1: aujourd'hui.
2: les a entre les mains. Mais c'est comme un accouchement où tu choisis d'accoucher en clinique ou à l'hôpital public.
0: Si
2: Non,
0: tu
2: mais.
0: décides que le bébé il est en numérique ou en.
2: Ouais, s'il s'appelle X ou Gérard.
0: Bien sûr.
3: J'adore.
2: Mais oui, c'est encore une fois, c'est des choix, des opinions. Pour moi, c'est des trucs assez politiques aussi. Qu'est-ce que tu. Parce que sortir avec des cassettes, c'est aussi pareil, faire un peu hommage à l'objet, parler à un public particulier qui aime bien ça, la pochette. Puis après, ça peut être aussi uniquement sur Internet. Il y a aussi des gens qui sortent beaucoup de singles avant de sortir l'album. Je trouve qu'il y a quand même des recettes assez dessinées sur sortir un album dans le monde un peu actuel, où ça profuse, il y a tous les jours je sais pas combien de sorties. Donc il faut sortir du lot, du coup il va y avoir des techniques, sortir des singles au fur et à mesure, sortir un clip pour annoncer la sortie de l'album. Et puis après, bon, il y a mille manières de faire, mais il y a quand même un fil. Conducteur qui peut mettre un peu la pression, je trouve. Il y a une recette, c'est comme ça qu'on fait. Oh là là, si t'as pas fait si t'as pas contacté d'attaché de presse, si t'as pas fait ça avant, tu passes à côté d'étapes. Alors que je pense en fait, chacun fait bien comme il veut. Et il n'y a pas de. Enfin, c'est pas fatal aussi, fataliste. Ça peut, justement, par hasard, l'album peut arriver chez Noz. Et il y a quelqu'un qui le découvre au magasin Noz.
3: Oui, carrément. Tu veux en parler aussi, Thomas, de la sortie là, vu qu'en plus, enfin, vous êtes tous les deux un peu en plein dedans là, de ces
1: Ouais, bah c'est
3: considérations.
1: sûr qu'il y a une manière un peu classique, comme disait Zoé, de faire étape par étape, etc. Et si tu le fais pas, tu peux vite être noyé dans la masse parce que, comme elle disait, il y a 1 000 sorties par semaine aujourd'hui. Donc c'est clairement pas, en ce qui me concerne, le truc le plus fun, je trouve, dans le fait de faire de la musique, hein, d'avoir à calculer si on est toujours visible sur les réseaux, de faire un clip ou un post, parce que sinon, les gens nous oublient. Enfin, c'est vraiment pas le plus fun, mais on est un peu obligé de vivre avec aujourd'hui, malgré tout, si on veut exister, quoi. Après, on peut très bien décider de s'en foutre et de faire sa musique sans se soucier de ça. Ce que j'ai longtemps fait, moi. Là, c'est vrai que cet album, c'est la première fois que je fais appel à une attachée de presse. Et par exemple, j'ai fait appel à une attachée de presse plutôt que de faire un vinyle. C'était un peu le truc, les deux choses qui coûtent cher. Et ça me tenait à cœur de faire un vinyle, mais à la fois, pour cette raison d'exister dans ce milieu et d'avoir de la visibilité, on a plutôt choisi d'engager une attachée de presse.
3: Et oui, il y a un peu 1 000 questions là qui peuvent survenir, mais du coup, c'est quoi concrètement son travail du coup à l'attaché de presse quand tu donc du coup tu la contactes, tu l'embauches, voilà. Qu'est-ce qu'elle va faire, peut-être en quelques mots,
1: Bah, disons que c'est
3: rapidement.
1: quelqu'un qui a déjà beaucoup de contacts au sein de la presse, des radios, qui connaît bien comment ça fonctionne et qui a pour mission de diffuser ta musique auprès, voilà, de faire que ta chanson elle passe à la radio, de faire que ton album il soit chroniqué, des choses comme ça.
3: C'est celle qui t'aide à être visible en tout
1: C'est
3: cas
1: ça, ouais.
3: et qui va faire vivre pour la suite en fait ta musique, votre musique.
0: Bah ouais, c'est super, mais on va devoir s'arrêter là. Okay.
3: On pourrait en parler
0: Je suis
3: pendant des
0: désolé.
3: heures.
0: Je suis désolé, mais
3: Ça sera peut-être l'objet
0: là.
3: d'une émission, d'une prochaine
0: Exactement,
3: émission, ce
0: exactement.
3: sujet.
0: Mais la radio est impitoyable. Simplement, merci beaucoup d'avoir été avec nous. Est-ce que Zoé, tu peux nous redonner le nom de l'album et où est-ce qu'on te retrouve, tout
2: Ouais,
0: ça?
2: alors le nom c'est Feng Shui, avec un G et un S. Et on joue notre release party le 26 septembre au Labo des Arts à Toulouse.
3: Super.
2: Voilà, c'est le jour de sortie.
3: Et Thomas, auto-promo ?
1: Ouais, l'album s'appelle donc Tout passe, il est sorti chez Luna Delia Records à Toulouse, et il y aura un concert à Toulouse le 25 octobre au Gloria, et à Paris le 17 octobre à la Pointe Lafayette.
3: Trop cool !
0: Et Thomas ?
4: Et moi, je suis contactable sur les réseaux...
3: Studio
4: Instagram,
3: l'alimentation.
4: Thomas Juvet, studio l'alimentation, voilà. Merci.
0: Merci de nous avoir accompagnés aujourd'hui et merci à vous pour votre attention et votre curiosité.
3: Merci
4: beaucoup. Merci.
3: Et ben du coup, c'était Guillaume et Louisa pour Coulisses et merci beaucoup à Anne-Axel Sanabria, la réalisation pour Campus FM. Grand merci pour cette première.
0: Merci, on se retrouve bientôt pour un autre épisode de Coulisses, l'émission culturelle à retrouver en direct sur Campus FM ou en podcast. Au revoir.
3: Au revoir. Bisous.

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2: Bonjour à tous, bonjour Clara.
3: Bonjour Emma, bonjour tout le monde.
2: Nous sommes ravis de vous accompagner aujourd'hui, comme chaque mardi à midi, pour parler science avec différents invités. En ce mardi 25 novembre, marqué par la lutte contre les violences sexistes et sexuelles, nous allons consacrer cette émission à la santé des femmes, un domaine parmi d'autres qui ne fait pas l'impasse sur les préjugés sexistes.
3: Aujourd'hui, 1% de la recherche est consacrée à la santé de la femme en France, creusant ainsi les inégalités entre les hommes et les femmes et l'errance médicale pour ces dernières. Ainsi se posent nombre de questions. Où en est-on de la prévention et de la formation des médecins? Pourquoi les maladies comme l'endométriose sont encore sous-étudiées?
2: Pour en parler, nous recevons Marie-Morgane Lemoël et Solène Lehen, journalistes et autrices de l'ouvrage Les Négligés, enquête au cœur du business de la santé des femmes, et docteur Marion Rousseau, médecin généraliste au service gynécologie du CHU de Caen.
3: Mais avant cela, c'est l'heure des infos sciences de la semaine.
2: Ce vendredi 21 novembre, les pilotes du projet French Gut ont annoncé le lancement du French Gut Kids pour mieux comprendre le microbiote intestinal tout au long de la vie.
3: Constitué de près de 500 000 milliards de bactéries, virus et autres micro-organismes, le microbiote est aujourd'hui reconnu comme un acteur clé de notre santé, interagissant avec le système immunitaire, neurologique et digestif. Son déséquilibre est associé à de nombreuses pathologies comme le diabète, le cancer ou la dépression. Mais cet écosystème reste mal connu.
2: À quoi va servir ce projet de recherche, de collecte et d'analyse de sel?
3: Avant tout, le projet French Gut a été lancé en septembre 2022 par l'Institut National de Recherche pour l'Agriculture, l'Alimentation et l'Environnement et l'Assistance Publique Hôpitaux Paris. L'objectif, dresser une cartographie du microbiote intestinal en France et les spécificités d'un microbiote en bonne santé ou un microbiote dit, je sais, déséquilibré. Les participants peuvent d'ores et déjà s'inscrire en ligne sur le site French Gut pour renseigner leurs habitudes alimentaires. La COP30 s'est terminée à Belém au Brésil le samedi 22 novembre.
2: Près de 200 pays ont finalement adopté un texte commun sur l'action climatique. Il prévoit notamment un meilleur financement pour l'adaptation au changement climatique ou encore une meilleure prise en compte des peuples autochtones.
3: Mais qu'en est-il de la sortie des énergies fossiles?
2: À la COP28 de Dubaï en 2023, plus de 190 pays s'étaient engagés à opérer une transition juste, ordonnée et équitable vers une sortie des combustibles fossiles dans les systèmes énergétiques. Malgré des négociations acharnées, le texte final ne mentionne pas directement le sujet, mais une initiative coopérative facilitatrice et volontaire pour constater le retard pris et y remédier. Récemment, des scientifiques ont découvert dans une grotte à la frontière entre la Grèce et l'Albanie une toile d'araignée géante de plus de 100 mètres carrés avec près de 111 000 araignées.
3: Cette toile abrite 69 000 individus de tégénaires domestiques et plus de 42 000 de Prinérigone vagans. Des images montrent des pans de cette immense toile pendant sur la paroi comme un lourd rideau de velours noir.
2: Et en quoi c'est extraordinaire?
3: Cette grotte appelée Sulfur Cave est exceptionnellement riche en soufre, ce qui peut expliquer la présence de cette toile. Dans l'étude à ce sujet publiée dans la revue Subterranean Biology, les chercheurs évoquent, je cite, un assemblage extraordinaire d'araignées coloniales, surtout que ces deux espèces sont normalement solitaires. Au moins 764 personnes sont mortes à la suite d'accidents du travail en France en 2024.
2: Oui, le dernier rapport de l'assurance maladie dénombre près de 1300 décès liés au travail en France, tous sinistres confondus. 764 d'entre eux sont liés à des accidents du travail. Le rapport souligne que plus de 20% des décès sont survenus dans l'année qui suit la prise de poste. Attention, cette étude ne concerne que les salariés du privé, affiliés au régime général, et exclut donc les agriculteurs et les fonctionnaires.
3: Quelles évolutions sont à noter?
2: Les décès liés aux accidents du travail ont augmenté par rapport à 2023. On en compte 5 de plus. Cependant, la fréquence des accidents du travail a diminué de 1,1% en 2024. Le nombre de maladies professionnelles psychiques, lui, a doublé entre 2020 et 2024. Ce lundi 24 novembre, lors d'une conférence de presse à Toulouse, a été annoncé le départ avancé de l'astronaute française Sophie Adeneau pour la mission Epsilon à bord de l'ISS.
3: Selon la NASA, ce serait le 15 février 2026, alors qu'il était envisagé au printemps 2026. Pilote aussi d'hélicoptère, l'astronaute française a confirmé lors de la conférence de presse, donc au Centre d'aide au développement des opérations spatiales à Toulouse, je cite, on s'entraîne à décoller le 15 février, mais cette date doit être prise avec précaution et risque d'être malmenée.
2: Quelle est la raison de ce départ anticipé?
3: D'après la NASA, le décollage pour la mission de 8 mois de l'astronaute française a été avancé afin d'éviter des conflits de calendrier entre la rotation au sein de l'ISS des équipages Crew 11 et Crew 12 et le lancement de la mission Artemis 11. Cette dernière doit envoyer des astronautes en orbite autour de la Lune. Elle précède un vol étroit visant à installer une base durable à la surface du satellite naturel de la Terre. Pour terminer ce flash, coup d'œil dans le rétroviseur.
2: Le 25 novembre 1960, il y a maintenant 65 ans, Minerva, Maria Teresa et Patria Mirabal, militants dominicaines, sont brutalement assassinées sur les ordres du chef d'État, Rafael Trujillo. Le 25 novembre 1999, l'ONU instaure à cette date la journée internationale de lutte contre les violences faites aux femmes.
3: Quelle histoire de ces femmes!
2: Dans les années 50, face à la dictature de Trujillo, les femmes des classes moyennes et aisées commencent à résister activement. Le dictateur était entre autres connu pour utiliser son pouvoir politique afin de forcer les jeunes femmes à avoir des relations sexuelles avec lui. Surnommées Las Mariposas, les sœurs Mirabal sont considérées comme des héroïnes nationales pour s'être opposées au régime brutal de Rafael Trujillo. Leur mort tragique a suscité une vague d'indignation dans le monde et a donc inspiré la proclamation du 25 novembre comme la journée internationale de lutte contre les violences faites aux femmes.
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2: Longtemps exclues des protocoles de recherche en médecine, les femmes souffrent depuis de nombreuses années de biais de genre et de négligence dans la prise en charge de leur santé. Paroles ignorées, douleurs sous-estimées, diagnostics erronés, traitements inadaptés ou encore manque d'intérêt des décideurs publics ou des laboratoires. Face à cette errance thérapeutique, elles ont continué de chercher des solutions pour apaiser leurs symptômes, pour le meilleur comme pour le pire.
3: Cet extrait est tiré de l'ouvrage « Les négligés, enquête au cœur du business de la santé des femmes » paru chez HarperCollins en 2025. Il a été écrit par les journalistes Marie Morgan Le Moel et Soane Le Haine. Elles sont avec nous par téléphone. Bonjour.
1: Bonjour.
4: Bonjour.
2: Pour parler de la santé des femmes, nous recevons également en studio Dr Marion Rousseau, médecin généraliste à l'unité d'orthogénie, donc qui prend en charge des femmes en demande d'IVG, au service gynécologie du CHU de Caen et coordinatrice médicale de la Maison des femmes du Calvados. Bonjour.
5: Bonjour.
3: Pour commencer, Marie Morgan, vous êtes journaliste donc à l'agence France Presse et Soane donc à France Info au service santé. Quel chiffre, quelle découverte vous a permis de vous prendre compte que la prise en charge de la santé des femmes pouvait faire l'objet d'une enquête, Marie Morgan?
4: Oui, au départ, c'était pas spécialement des chiffres, c'était plutôt qu'on recevait tout le temps des mails, des communiqués de presse nous vendant des produits qui souvent avaient pas très l'air sérieux, des compléments alimentaires, des ceintures pour la ménopause, des glaçons pour la ménopause, glaçons électriques bien entendu. Enfin, on avait tout type de produits comme ça et avec Soane, on a commencé à échanger comme on se connaissait. On échangeait là-dessus et on se disait, il y a quand même un souci. Et il y a un souci parce qu'on voit bien qu'à côté de ça, il y a des pathologies féminines qui ne sont pas bien traitées. Et parallèlement, il y a tout ce business qui est en train de se générer. Et c'est vraiment ça qui nous a fait envisager ce livre.
1: J'ajouterais que oui, on a commencé un peu alors à gratter le sujet, si je peux dire. Et on s'est rendu compte que le marché du bien-être, dont la santé des femmes est quand même un des piliers, ce marché représente 6 000 milliards de dollars par an. Donc il y a de l'argent à se faire sur la santé des femmes. Alors avec des innovations qui sont intéressantes de la part d'entrepreneurs qui vont aller imaginer des applications, des dispositifs médicaux. Et dans ce cas-là, ils vont monter des essais cliniques. Ça va prendre des années peut-être avant d'avoir les résultats, ils vont dépenser aussi beaucoup d'argent parce que tout ça, ça coûte très très cher. Donc ça peut être des choses qui sont sérieuses, qui sont intéressantes pour faire progresser la santé des femmes. Et puis d'un autre côté, on a vu aussi Marie Morgan vous parler des glaçons électroniques contre les bouffées de chaleur de la ménopause. Enfin, on a vu plein de de produits qui n'ont pas forcément leur raison d'être, ou alors carrément des charlatans qui vous proposent de vous guérir de maladies qui aujourd'hui ne sont pas guérissables par la science. Et là, c'est un énorme business et il y a énormément d'argent à se faire et donc énormément de gens qui s'engouffrent là-dedans, dans ce business de la santé des femmes.
2: On va revenir sur ces alternatives un peu douteuses et ces médecines douces, mais pour rentrer directement dans les statistiques, les maladies cardiovasculaires sont la première cause de mortalité chez les femmes. Comment expliquer que le grand public et donc les potentielles patientes ignorent en grande partie cette statistique ?
4: C'est quelque chose quand même qui est en train de changer. Hein. Il y a des grandes campagnes qui sont en train d'être mises en place. Alors probablement pas assez, bien sûr. C'est historique. C'est la médecine qui traditionnellement a été faite par des hommes pour des hommes, et donc les symptômes spécifiques des maladies cardiovasculaires, qui sont un petit peu différents chez les femmes, n'étaient pas enseignés tels quels à l'école de médecine. Et je pense que la médecin qui est avec vous ce matin peut probablement vous en parler également.
5: En effet, je pense qu'on a une médecine aussi qui est genrée, mais on a des représentations sociétales qui, évidemment, imprègnent aussi le soin et la santé, puisque je pense que dans l'idée des gens, c'est les hommes qui fument et qui ont des pathologies cardiovasculaires avec des infarctus, alors qu'on sait que les femmes en ont, je crois, autant que les hommes. Donc finalement, en effet, c'est rééquilibré que les femmes ont autant de risques que les hommes pour les maladies cardiovasculaires. On le voit de plus en plus. Hein. Je pense qu'on prend de mieux en mieux en charge les femmes au niveau cardiovasculaire suite aux dernières études parues. Il y en a de plus en plus.
3: Aujourd'hui, quand une femme a un problème cardiaque, elle est prise en charge en moyenne 37 minutes plus tard qu'un homme. Comment expliquer cet écart ?
5: Bah, comme on disait, parce que je pense que dans l'idée même de nous médecins, ça va être plus un homme d'un certain âge qui fume, qui va être à risque de pathologie cardiovasculaire. Et donc une femme qui a mal à la poitrine, bon, est-ce qu'elle a mal vraiment au niveau du cœur, ou c'est le sein qu'elle a mal, ou est-ce qu'elle a une douleur intercostale? Voilà, c'est vrai qu'on va peut-être plus discuter sa douleur, mais encore, il y a beaucoup d'études qui sont sorties récemment, et je pense qu'on est beaucoup plus vigilant. C'est comme la maladie cardiovasculaire de l'adolescent ou du jeune adulte. C'est quelque chose, j'en suis sûre, qu'ils sont pris un peu plus en retard. Mais encore, de ce côté-là, on a fait des avancées au niveau études scientifiques qui nous montre qu'il faut être un peu plus vigilant justement sur ces tranches d'âge et ou le genre.
1: Et sur ce chiffre de 37 minutes, ce qui est intéressant de voir, c'est qu'en fait, les femmes sont pas forcément prises en charge 37 minutes plus tard, mais c'est que les secours sont appelés 37 minutes plus tard que pour un homme. Ça veut dire que dans l'entourage, quand une femme fait un accident cardiovasculaire, on pense pas forcément justement à ça. Et puis les femmes elles-mêmes disent « bon, mais c'est pas grave, ça va passer », et donc elles appellent pas tout de suite les secours. Il y a cette double difficulté. C'est que les femmes elles-mêmes et leur entourage n'identifient pas qu'il y a un danger, et puis il y a aussi ensuite la prise en charge qui peut être un peu retardée.
2: Une forme de minimisation un peu de la douleur, des sensations et potentiellement du risque.
5: Donc ça répond vraiment aux études scientifiques où quand même les médecins ont fait de plus en plus attention à ces différences qui vont nous faire peut-être en effet réagir plus tard, et on fait des revues médicales pour justement ne pas que ça se reproduise. Donc c'est vrai qu'au niveau médical, on peut réduire ce temps, mais dans les faits, dans la société, on a encore, je pense, du travail à faire pour que les femmes ne se minimisent plus par rapport à un homme.
3: En 2022, près de 122 000 Normandes souffrent d'une maladie cardio-neurovasculaire. Ainsi, la Normandie présente un taux standardisé de près de 6 000 pour 100 000 femmes, contre 5 343 en France hexagonale. Comment les politiques régionales de santé peuvent-elles répondre au risque accru des maladies cardiovasculaires chez les femmes ?
5: Alors là, vous me posez une colle parce que je ne suis pas cardiologue où je suis de Caen. Après, et ça fait très longtemps que je n'ai pas travaillé en libéral. Donc là, c'est plutôt une question de qu'est-ce qu'on met en place au niveau de la ville pour faire de la prévention et de la sensibilisation. Mais déjà, aussi, on peut mettre aussi des publicités à la télé ou sur les réseaux sociaux à des endroits où maintenant les femmes et les hommes se renseignent peut-être plus facilement. C'est vrai qu'Internet a un peu changé notre façon de se renseigner sur la santé.
2: Marie-Morgane ou Solène, est-ce que c'est des questions que vous avez soulevées dans l'écriture du bouquin ? Est-ce qu'à l'échelle locale ou même en général, comment on fait pour sensibiliser davantage les femmes sur ces maladies dont elles semblent au départ pas être concernées ?
4: Bah, j'imagine que quand même, on pourrait penser que c'est au gouvernement plutôt qu'aux collectivités de s'emparer de ce sujet, c'est-à-dire faire des grandes campagnes d'information sur les risques cardiovasculaires chez les femmes, tout comme il y a eu des campagnes sur la prévention du cancer du sein. On pourrait imaginer comme ça plutôt que des solutions locales, même si bien sûr les acteurs locaux peuvent avoir leur part à jouer. Sinon, il y a aussi autre chose qui a intéressant comme initiative, c'est le bus du cœur qui a été lancé par la cardiologue Claire Mounier-Veillé, qui fait le tour de France, y compris en Normandie. Ils y sont passés pour justement proposer un dépistage aux femmes et un dépistage qui va être de plusieurs ordres cardiovasculaires, mais aussi on parle avec une sage-femme, etc. Donc il y a tous les aspects de la santé des femmes, enfin pas tous bien sûr, mais beaucoup d'aspects de la santé des femmes qui sont prises en compte à ce moment-là et qui permettent de dépister des risques. Donc le bus du cœur, s'il n'est pas encore passé par chez vous, il faut que la ville le demande et c'est des choses qui s'organisent.
2: Eh ben on note, vous parliez tout à l'heure de Claire Mounier-Veillé, donc cardiologue au CHU de Lille. Elle a écrit la préface donc, de votre ouvrage Les Négligés. Et elle dit, je cite, les femmes ont un appareil reproducteur, oui, mais on a oublié qu'elles avaient aussi un cœur et des poumons. Comment expliquer que les femmes sont encore aujourd'hui réduites à leur appareil reproducteur?
4: Moi, j'ai l'impression que le problème, c'est qu'on a beaucoup pensé que la femme était un homme plus petit, plus léger. Et que la seule différence finalement entre une femme et un homme, c'est justement son appareil reproducteur. D'où cette focalisation sur ce qu'on appelle la santé bikini, les seins, le vagin, l'utérus, enfin vraiment ces aspects-là, sans réaliser qu'il y a d'autres aspects, par exemple les maladies auto-immunes, qui n'ont rien à voir avec la santé bikini. Donc les maladies auto-immunes touchent davantage les femmes que les hommes. Et ça serait vraiment des choses à investiguer.
2: Vous voulez rajouter quelque chose? Bah, on peut quand même, genre, pour travailler sur ce sujet, on peut quand même faire un lien entre les causes auto-immunes et finalement la génitalité, puisque les femmes qui sont victimes de violences sexuelles sont plus à risque de développer des maladies auto-immunes à l'âge adulte. Ça, c'est de plus en plus étudié et prouvé. Donc la santé des femmes concerne malgré tout les maladies gynécologiques. En France, ce sont 4 millions de personnes menstruées qui sont concernées par l'endométriose, pardon, le fibrome ou encore le syndrome des ovaires polykystiques. Pourtant, aujourd'hui, il faut faire face en moyenne à 7 ans d'errance médicale avant que le diagnostic de l'endométriose soit posé. Pourquoi ces maladies sont encore méconnues de certaines professionnelles de santé? Vous, Marion, vous travaillez en gynécologie. Comment on explique encore cette errance médicale?
5: Alors, je ne sais pas de quand datent ces chiffres, parce que c'est vrai que j'ai l'impression que, en tout cas pour ce qui est de l'endométriose, je pense qu'on réduit de plus en plus cet écart avec beaucoup de femmes qui arrivent déjà très tôt, dès 15-16 ans, dans le service. Pour des règles très douloureuses et du coup une recherche d'endométriose qui est des fois peut-être aussi un peu prématurée. C'est sûr que c'est pas normal d'avoir mal pendant ces règles. Il faut que ça soit pris en charge parce que ça va réduire les performances scolaires. Elles vont devoir rester chez elles. Voilà, si elles travaillent, elles vont devoir prendre un arrêt de travail pour certaines. Donc voilà, donc ça nécessite d'être investigué, mais ne pas non plus réduire qu'un diagnostic, parce que le diagnostic d'endométriose, des fois, il n'arrive pas comme on voudrait alors qu'on a tous les symptômes. Ça arrive. Il y a des femmes qui ont de l'endométriose et qui n'ont pas les symptômes qu'on pourrait y attendre. Donc c'est plus complexe que ça. Mais pour venir au sujet principal, je pense en effet qu'il y a encore un effort à faire sûrement sur notre formation qui a quand même beaucoup changé hein, depuis que moi je suis formée, en tout cas sur les sujets de l'endométriose et du syndrome des ovaires polykystiques. Et c'est surtout l'adressage du coup. On fait beaucoup de formations pour l'extérieur. Il y a un réseau normand d'endométriose qui vient d'être créé depuis plus d'un an. Et il y a eu le premier congrès il n'y a pas longtemps. Donc on y travaille. Mais c'est sûr que ça met du temps à pouvoir former tous les médecins de ville et toutes les sages-femmes de ville pour une meilleure prise en charge en ambulatoire.
1: Mais et c'est sûr que j'ai envie de rajouter qu'effectivement, l'endométriose, il y a 10 ans, vous lâchiez le mot dans une assemblée, les gens vous regardaient avec des gros yeux en disant « mais qu'est-ce que c'est que ce gros mot ?» Qu'est-ce que ça veut dire ? Aujourd'hui, endométriose, on sait ce que c'est. Donc, on voit que ça progresse et nombre justement de 7 ans d'errance d'année, d'errance diagnostique, avant justement qu'on pose un diagnostic sur votre maladie, je pense que ce temps va diminuer au fur et à mesure des années parce qu'on commence à parler de l'endométriose, les gens savent ce que c'est et donc ça va permettre justement peut-être de mieux diagnostiquer cette maladie. Après, il y a la question, ok, on va mieux la diagnostiquer, c'est quand même l'endométriose, 2 millions de femmes en France, c'est une femme sur 10 en âge de procréer, mais il y aura la question derrière de comment on la traite, comment on la soigne, comment on la guérit. Aujourd'hui, on ne guérit pas de l'endométriose parce que la recherche n'a pas suffisamment avancé, on n'a pas mis suffisamment de moyens sur la recherche. Et donc, on comprend, les chercheurs connaissent à peine les mécanismes de la maladie. Donc, c'est là, donc, et sur le diagnostic, et ensuite sur le traitement qu'il va falloir mettre le paquet.
4: Et pour compléter, on avait vu ces chiffres qui sont très intéressants d'un rapport qui a été présenté au Forum mondial de Davos, au Forum économique mondial de Davos il y a 2 ans. Il y a 1% des investissements dans la recherche sur les sciences de la vie qui sont directement fléchées vers la santé des femmes. Donc 1%, c'est quasiment rien, on est d'accord. Si on rajoute les investissements dans le cancer, là, on monte jusqu'à 5%. Donc, il n'y a pas assez d'argent. Et tant qu'il n'y aura pas assez d'argent pour financer des essais cliniques ou même avant les essais cliniques pour financer la recherche fondamentale, on ne pourra pas avancer suffisamment.
3: Marie Morgan, vous avez fait l'expérience de l'endométriose. Avant d'être diagnostiquée de l'endométriose, après plusieurs mois de consultations, notamment chez un neurologue et votre gynécologue, pas plus expert de cette maladie, est-ce que vous pouvez nous dire comment cela s'est passé pour vous pour cette errance un peu médicale ?
4: Alors moi, je veux dire que j'ai eu de la chance puisque j'habite à Paris, où finalement j'ai quand même accès à beaucoup de médecins spécialistes qui ne sont pas tous conventionnés en secteur 1. Mais quand on paie le supplément, on trouve des rendez-vous chez des spécialistes assez rapidement, ce qui n'est pas forcément le cas partout. Et ce qui pose aussi la question d'une médecine à deux vitesses. Donc moi, j'ai quand même attendu plusieurs mois avant de comprendre ce qui m'arrivait. Mon médecin gynécologue, qui était un grand ponte dans sa spécialité, lui ne comprenait absolument pas, il ne voyait pas pourquoi je souffrirais d'endométriose et pourquoi j'avais le type de douleur que je présentais. Finalement, j'ai eu de la chance de tomber sur un non-spécialiste qui m'a adressé vers les bons spécialistes. Donc, ça s'est globalement bien passé. Mais après, pour revenir à ce que disait Solène tout à l'heure, c'est une fois qu'on a posé le diagnostic, c'est un peu rassurant dans le sens où on sait ce qu'on a. Mais derrière, le traitement, c'est parfois difficile. Ce qui nous amène à la deuxième partie de notre livre, c'est-à-dire les dérives sur la santé des femmes. C'est-à-dire qu'on va voir des ostéopathes qui vous promettent que oui, avec un petit peu de ce type de yoga, puis ces types de nutrition, etc., ça va aller beaucoup mieux. On va aller voir des gens qui vont vous promettre qu'en prenant ces compléments alimentaires à 30 euros le flacon, ça va aller beaucoup mieux. Et face à ça, je précise sans aucune preuve scientifique. Et à côté de ça, il y a la médecine traditionnelle qui présente des traitements pour se sentir mieux, pour aller vers un mieux-être, mais qui ne sont pas la guérison, effectivement.
2: Et comment on pourrait, qu'est-ce qui voudrait changer pour qu'il y ait des financements justement pour dans ces études-là et faire avancer la médecine sur ces maladies gynécologiques ? Est-ce qu'il y a quelque chose qui bloque et qui nous empêche de financer ça ? Est-ce que personne ne veut financer ces études ? Comment on explique ce manque de financement ?
1: Ah bah c'est la grande question. Alors l'idée justement, c'est que l'argent est le nerf de la guerre aujourd'hui. Et comme vous le savez, la situation financière du pays, la situation financière de la recherche n'est pas brillante. Alors justement, un exemple, Emmanuel Macron en 2022, donc il y a à peine 3 ans, avait lancé un grand plan de lutte contre l'endométriose et contre l'infertilité en France. Donc c'était il y a 3 ans et il avait annoncé 20 millions d'euros. Sachez, j'en ai parlé justement à une chercheuse pas plus tard qu'il y a 2-3 jours, que les financements commencent tout juste à être débloqués, donc 3 ans plus tard, que finalement les 20 millions d'euros, bah, ils se sont transformés pour l'endométriose en seulement 11 millions d'euros. Donc c'est 2 fois moins que ce qui était prévu. Et il y a en tout, dans ce grand plan de recherche, 10-11 projets, il me semble, 10-11 programmes. Donc ça fait au final 1 million d'euros par programme. 1 million d'euros, la recherche, elle demande beaucoup plus que ça. La recherche, ça coûte beaucoup, beaucoup, beaucoup d'argent. Donc il faudrait vraiment une volonté affichée. Il faut... Voilà, c'est une priorité qu'on n'a pas forcément aujourd'hui, que l'État français, le ministère de la Santé n'a pas forcément aujourd'hui dans le viseur. Mais voilà, c'est ça, c'est qu'en fait, c'est l'argent qui dirige tout et qu'on part quand même de très loin, hein, faut le dire. On connaît à peine les mécanismes d'une maladie comme l'endométriose, encore moins le fibrome et encore moins le syndrome des ovaires polykystiques. Tout ça, vous l'avez dit, hein, c'est 4 millions de femmes qui en souffrent aujourd'hui en France. Et donc, bah, il faut mettre de l'argent, mais ça commence très très doucement, comme vous le voyez.
4: Par ailleurs, au niveau des investisseurs, il y a aussi des changements qui commencent tout juste à arriver. C'est-à-dire que pendant très longtemps, les fonds d'investissement étaient dirigés par des hommes. Et quand vous étiez une biotech qui arrivait pour chercher des financements, en parlant de maladies comme l'endométriose ou le fibrome ou le SOPK, face à vous, vous aviez des hommes qui ne comprenaient pas de quoi il s'agissait et aussi s'il y avait un marché derrière. Parce que, on ne va pas se mentir, il y a aussi cette question qui se pose. Est-ce qu'il y a un marché ? En mettant les choses sur la place publique, maintenant en sortant les chiffres, en disant il y a 4 millions de femmes qui en souffrent en France, au niveau mondial, c'est donc des millions et des millions de femmes qui en souffrent. À partir de là, on peut se dire oui, il y a un marché. Donc il faut y aller.
5: Par rapport à l'endométriose, il y a quand même des choses qui ont été faites suite aux annonces de Macron, puisque le réseau normand qui s'est constitué, c'est grâce à la subvention donnée par l'ARS Normandie, en tout cas pour ce projet, de faire des réseaux. Alors donc nous, on a le réseau normand, mais il y a des réseaux un peu partout. Je ne suis pas la référente endométriose du service, et qui est d'ailleurs la présidente de ce réseau, mais ce réseau permet... on espère. Ce format réseau permet en fait de mettre des spécialistes du niveau 1, c'est-à-dire en ville, et en niveau 2 et en niveau 3, le niveau 3 étant dans les CHU, pour que les femmes aient des prises en charge, on va dire, linéaires et prises en charge directement par les bonnes personnes. Et ça va permettre de mettre en place des recherches et de la sensibilisation grand public. Donc, c'est vrai que ça prend du temps, parce que travailler en réseau, travailler en collaboration sur toute une Normandie, ça prend du temps. Mais il y a beaucoup de choses quand même qui sont en route pour une prise en charge globale de la patiente de A à Z, et sur tous les secteurs de l'endométriose. Parce que l'endométriose, en effet, il y a le traitement, il y a aussi les soins de confort. Donc il peut aussi y avoir besoin d'un sexologue, par exemple, puisque du coup, elles ont des douleurs pendant les rapports. Il y a le centre antidouleur qui est aussi concerné, les diététiciennes, les ostéopathes. Il y a vraiment des ostéopathes qui peuvent être spécialisés dans ces douleurs. Donc voilà, mais du coup, orienter les femmes vers des professionnels et éviter en effet ces dérives vers des personnes qui vont se servir de la douleur des femmes pour... Mais c'est pour ça qu'on organise des réseaux et que l'ARS met de l'argent dans ces réseaux.
6: On voulait ouvrir une parenthèse aussi, parce que vous parlez dans votre ouvrage, Marie-Morgane et Solène, des essais cliniques concernant les médicaments. En général, les femmes en sont exclues, ont longtemps été exclues en tout cas, notamment dans les premières phases des essais qui s'assurent de la sécurité du produit. Comment on explique que les labos n'intègrent pas les femmes dans les essais cliniques ?
1: Alors, effectivement, ça a été vrai pendant très très longtemps, dans les années 50-60. La plupart des médicaments qu'on a eu aujourd'hui hein, dans notre armoire à pharmacie ont été élaborés dans les années 50 aux États-Unis et en grande majorité, hein, quasiment peu en Europe. Et à ce moment-là, il faut se remettre dans le contexte, il y a eu deux grands scandales. Des femmes qui avaient pris des médicaments qui s'appelaient le thalidomide et le disilbène. Ça a créé des scandales parce que ces femmes ont donné naissance à des enfants mal formés. Et là, les gens qui testaient des médicaments dans les laboratoires ont dit « Oh là là, attention, il y a eu un gros warning, ils ont dit « On va arrêter de tester les médicaments sur les femmes parce qu'il y a des risques. » Et on est parti de ce principe-là en disant, comme le disait tout à l'heure Marie Morgan, que bon, finalement, après tout, un homme fait la même chose qu'une femme en un peu plus grand et un peu plus gros. Sauf qu'aujourd'hui, on sait que le corps des hommes et le corps des femmes ne fonctionnent pas de la même façon. Et quand on teste un médicament, une femme, la façon dont elle va assimiler ce médicament, l'éliminer, c'est pas du tout la même chose que pour un homme. Une femme, par exemple, elle va assimiler plus vite un médicament et elle va l'éliminer plus lentement. Ce qui veut dire que quand on estime qu'une dose standard, c'est-à-dire une dose pour un homme, qu'on la donne à une femme, ça va donner une dose de cheval, si je peux dire. Et donc, ça explique qu'aujourd'hui, une femme, en général, a plus d'effets secondaires, ressent plus d'effets secondaires d'un médicament quand elle prend un médicament, tout simplement parce que c'est pas bien dosé. Et donc, ça, c'est encore le cas aujourd'hui. Et les industriels disent, tant pis, hein, ça, c'est dans les années 50-60, on refera pas tous les tests des médicaments sur ces vieux médicaments. On va faire avec. Voilà, on sait que les femmes, il faut les doser un petit peu moins, il faut prescrire un petit peu moins que pour les hommes. Parfois, on ne le sait pas. Donc, c'est ce qui fait que vous ressentez davantage d'effets secondaires. Mais ça a changé dans les années 70-80. On est revenu vers plus d'égalité. Et aujourd'hui, quasiment tous les essais cliniques, on est à 50-50, hommes et femmes, même s'il y a encore quelques secteurs, comme par exemple les médicaments innovants, les médicaments anti-cancer, qu'on teste un peu plus sur des hommes, mais on est quasiment à 50-50.
3: Et aujourd'hui, en France, il n'existe pas d'obligation quant à l'inclusion des femmes dans les essais cliniques, seulement des recommandations à l'échelle européenne, c'est bien ça ?
1: Oui, c'est ça. Ouais. Alors après, ce qu'il y a, c'est qu'il faudrait aller un cran plus loin. C'est-à-dire qu'on ne fait pas uniquement tester les hommes et les femmes et on mélange tous les résultats. Ce que demandent beaucoup de scientifiques, c'est qu'on ventile ces résultats. C'est-à-dire que les résultats, on met d'un côté les résultats des hommes, de l'autre côté les résultats des femmes, pour voir ce que ça donne. Parce qu'il y a pu avoir le cas par le passé de médicaments qu'on testait sur tout le monde. Et puis on s'est rendu compte qu'en fait, ça marchait totalement bien sur les hommes, ce médicament, et pas du tout sur les femmes, ou l'inverse. Et donc, c'est pour ça qu'il y a de plus en plus de chercheurs qui disent que ce serait bien qu'on ventile les résultats, qu'on les sépare, en fait, et qu'on voit vraiment la différence

0: moi, j'étais plutôt à étudier des essais cliniques où il y avait des hommes et des femmes dans les essais.
1: C'est bien de dire ça et de rassurer que les médicaments, en tout cas, qui sortent aujourd'hui, sont testés aussi sur des femmes et que...
0: Ouais. Et dans l'endométriose, il y en a un qui vient de sortir. Donc il y a encore de la thérapeutique. Voilà, on travaille dessus, mais ça prend du temps.
1: On en a parlé en introduction, vous en avez déjà parlé plusieurs fois, Solène et Marie-Morgane, mais face à cette errance thérapeutique qui peut arriver parfois, les femmes se tournent vers certaines médecines douces, un peu douteuses. Marie-Morgane, vous dites notamment que les femmes sont chouchoutées par les charlatans. Est-ce que vous pouvez nous en dire un peu plus ?
2: Alors, je préfère laisser Solène s'y coller, parce que c'est elle qui a testé plein de choses très intéressantes.
3: Ah oui, alors j'en ai testé hein, des choses. On a couru les salons des médecines douces et alternatives, vous savez, tous ces salons qui permettent à plein de charlatans de s'engouffrer hein, dans ce vide de la médecine conventionnelle aujourd'hui, qui fait que les femmes souvent sont vulnérables, elles n'ont pas de solution, on ne leur promet pas la guérison, alors que eux, ces charlatans, évidemment, hein, ils n'ont jamais fait d'études de science, mais ils ont compris les mécanismes de votre maladie et ils vous assurent qu'ils vont vous guérir. Alors, en vous vidant votre compte en banque aussi, hein, tant qu'à faire. Effectivement, qu'est-ce qu'on a ? On en a un paquet. Alors, les compléments alimentaires, ça, on en a vu pas mal, des compléments alimentaires dans lesquels, quand vous regardez la composition, il n'y a rien. Ou au mieux, on s'appuie sur des études cliniques. Et nous, quand on est allé regarder ces études cliniques, en fait, le complément alimentaire, il avait été testé sur des rats, même pas sur des humains, et tant qu'à faire des rats mâles, hein, pas des rats femelles. Donc voilà, il y a ça. Il y a plein de gens qui vous proposent des solutions qui n'ont jamais été testées scientifiquement. Peut-être un petit conseil, si vous avez des questions, par exemple, je ne sais pas, sur la ménopause, sur les bouffées de chaleur, il faut se tourner vers les sites internet qui sont un peu reconnus. Par exemple, l'INSERM, l'Institut de Recherche Médicale, a un dossier qui est super bien fait, qui vous explique tout ce qui a été testé. Est-ce que, par exemple, l'acupuncture, ça fonctionne ? Est-ce que les compléments alimentaires ? Est-ce que, voilà, il y a plein de petits trucs comme ça à donner, parce que on se retrouve avec plein de charlatans, et notamment, alors, le pire du pire qu'on a pu voir, c'était les charlatans qui se revendiquent du mouvement du féminin sacré, des gens qui s'agrègent à ce mouvement, ce courant un peu New Age où on reconnecte la femme à son corps, à la nature, pourquoi pas. Mais là-dessus, vous avez plein de charlatans qui vont vous promettre justement de vous guérir votre cancer, vous de guérir votre endométriose en faisant des cérémonies avec des tambourins et du chant soi-disant vibratoire qui va recristalliser vos cellules à l'intérieur. Enfin bon, vous comprenez très vite que tout ça, ça marche pas. Mais le problème, c'est qu'il y a plein de femmes qui sont vulnérables, qui cherchent des solutions justement pour guérir leur maladie et qui tombent là-dedans. Et ça peut même aller jusqu'à l'emprise sectaire.
1: Est-ce que Marion, dans votre pratique, ça vous arrive de diriger des femmes, par exemple, qui sont touchées par l'endométriose, vu qu'il n'existe pas de traitement sur le marché, vers des médecines douces, enfin, évidemment pas des médecines douces qui promettent des choses mirobolantes, mais des médecines douces qui peuvent calmer la douleur, par exemple?
0: On conseille évidemment quand même des médecines alternatives, puisque les traitements hormonaux sont présents, mais des fois pas suffisants. Je pense aussi que le plus important est la prise en charge psychologique. Et ça, souvent, on la laisse un peu de côté. Quand on a des douleurs chroniques, je pense qu'on a besoin le plus souvent un soutien psychologique dans la vie quotidienne. Donc c'est vrai que, mais le problème des psychologues, c'est que c'est pas un soin qui est remboursé, donc c'est souvent laissé de côté. Donc c'est vrai que le psychologue, on le conseille quand même assez souvent. L'ostéopathie, ça marche plutôt bien, comme je vous ai dit, sexologue, parce que ça va créer des problèmes dans le couple ou dans sa sexualité de femme. Mais toutes ces personnes, en effet, ce sont des prises en charge, genre non pris en charge. Et on essaye de créer des réseaux avec des gens formés, qu'on connaît et qu'on sait qu'ils travaillent bien. C'est pour ça qu'il y a le réseau Normando créé. C'est vraiment pour regrouper que des personnes, même dans la médecine douce, qui se sont vraiment focalisées sur cette pathologie, pour adresser les dames à des patientes, à des professionnels qu'on sait qu'ils sont vraiment calés dans ce domaine.
4: Et les discriminations dans les soins incluent également des violences, des violences gynécologiques et obstétricales. L'Académie de médecine est définie comme tout acte médical, posture, intervention non appropriée ou non consentie

0: en est-on aujourd'hui de la prévention et de la formation des médecins sur ce sujet?
1: Alors là, vous me parlez à moi, qui suis une fervente défenseuse des droits des femmes. Évidemment qu'il y a encore des choses à faire. Moi, j'ai l'impression, évidemment, vu que je fais hyper attention à ça, je le suis aussi avec mes étudiants. Déjà, moi, je fais de la prévention et de la formation au sein de l'UFR Santé. On a mis en place tout un système pour faire de la prévention et sensibilisation aux violences que même eux, ils peuvent avoir au sein des stages. Donc là, il y a vraiment tout un parcours au niveau universitaire. On donne des cours, on est plusieurs à donner des cours sur cette thématique. Et puis après, dans le service, on apprend vraiment aussi à rendre la femme active de sa prise en charge. Et donc, ça passe par poser la question, est-ce qu'elle se sent prête? Est-ce qu'on peut faire un examen gynécologique? C'est aussi se réapproprier la notion de consentement. Et je pense que c'est important, parce qu'il y a des femmes qui, déjà, dans leur vie intime, ont un peu mis de côté cette notion de consentement. Il y en a pour qui le devoir conjugal est encore très, très ancré. Donc on travaille sur est-ce qu'on peut faire un examen, est-ce que c'est possible pour vous. On leur dit aussi que c'est possible d'arrêter l'examen, même en cours d'examen, que le consentement c'est quelque chose qui est durable, qui doit être redit à plusieurs moments. Donc on apprend aux étudiants à poser cette question plusieurs fois pendant l'examen. Le spéculum et la sonde endovaginale, évidemment que ça s'explique. C'est un examen qu'on ne fait pas comme ça. On demande si c'est la première fois, est-ce qu'elles ont déjà eu. On essaye d'être rassurant, de dire aussi que bah, voilà, s'il n'y a pas un contexte d'urgence, on peut aussi peut-être reprogrammer cet examen si elles ne se sentent pas en capacité à ce moment-là. Et le spéculum, on peut aussi leur proposer de le mettre seul, comme la sonde endovaginale. Ce sont en tout cas des techniques que j'apprends aux jeunes, pour qu'après, ils puissent s'en saisir pour le proposer aux futures femmes. Donc il y a quand même de plus en plus, je pense, cette question posée aux femmes pour qu'elles soient maîtresses de leur corps. En effet, c'est à elles de dire si on peut ou pas toucher à leur corps. Il faut partir du principe, je pense que c'est difficile pour les femmes comme difficile pour les médecins, mais nous, les médecins, on touche des corps et on voit des corps plusieurs fois par jour, tous les jours, depuis de nombreuses années. Donc c'est vrai qu'on a toujours ce fait de se dire la personne qui est en face de nous, elle, c'est son corps, et elle ne voit pas des corps tous les jours, et elle n'est pas dans la santé. Et donc il y a toujours ce décalage entre le soignant et le soigné, et on apprend vraiment aux étudiants de plus en plus à faire attention à ce décalage. Donc je pense qu'actuellement, la formation... En tout cas, et au top là-dessus. Après, on n'est pas avec eux tous les jours de leur vie et dans leur parcours professionnel. Et j'espère qu'ils s'en saisissent quand ils viennent dans notre service.
2: En tout cas, il y a des choses qui sont mises en place, du coup.
1: Oui.
2: Donc, d'une manière un peu plus globale, pour prendre un peu plus de distance, il existe aussi des paramètres extérieurs qui interfèrent dans la prise en charge de la santé des femmes. 81% pardon, des femmes se préoccupent davantage de la santé de leurs proches, sans compter leur travail domestique, encore bien plus important que celui des hommes. Elles ont donc moins de temps à consacrer à leur propre santé et à la santé générale, par exemple, en participant à des essais cliniques. Donc l'état de la prise en charge de la santé des femmes, est-ce qu'il ne serait pas représentatif d'un problème beaucoup plus global et systémique? Vous avez 4 heures pour répondre à cette question. Qui veut se lancer?
3: La réponse est dans la question.
2: Oui, je voulais votre avis sur cette vision un peu plus systémique.
3: Bien sûr, en fait, il y a des inégalités qui touchent les femmes, qui se retrouvent dans le secteur de l'emploi, au niveau des salaires, au niveau de la charge mentale, et bien évidemment que la santé en fait partie également. Finalement, c'est normal, c'est juste un autre domaine dans lequel les inégalités vont se répercuter.
2: Est-ce que Solène, Marion, vous voulez rajouter quelque chose?
1: Après, on a dit que la partie gynécologique n'est pas la seule particularité des femmes, mais c'est vrai que du côté gynécologique, c'est elles qui vont devoir aussi assumer une certaine charge mentale, que ça soit contraceptive, la prise en charge de la grossesse. L'homme peut être présent, mais il y a des choses que malheureusement la femme devra venir au rendez-vous. Le monsieur ne peut pas venir sans la patiente. Donc c'est vrai que la femme a une charge mentale plus importante sûrement. En tout cas, moi je ne vois que des femmes. Donc c'est vrai que je vois bien que c'est pour elles difficile avec leur planning de travail, avec leurs enfants, de venir aux consultations. Ça, c'est un fait, et c'est pour ça qu'on essaye de mettre en place des moyens pour que ça soit pour faciliter leur recours aux soins, comme la téléconsultation.
4: Après, peut-être pour nuancer, j'aurais envie de dire que les femmes font quand même aussi très attention à elles quand elles n'ont pas les enfants. C'est-à-dire qu'avant d'avoir des enfants, les jeunes femmes dans la vingtaine, et après la ménopause, après la cinquantaine, quand elles n'ont plus besoin d'être sans arrêt derrière leurs enfants, j'ai l'impression qu'elles prennent beaucoup soin d'elles. Et on le voit dans tout ce qui est business de la santé des femmes, on attire justement la jeune femme connectée, par exemple avec les applis pour les règles. Vous savez, les menstruTech, ces applis qui vous prédisent quelles vont être vos prochaines dates de règles. Alors, il y a beaucoup de femmes qui s'en servent soit comme moyen de contraception, soit l'inverse, justement, pour tomber enceinte. Alors, bon, il faut savoir que ces applis ne sont pas toujours très fiables. On en a testé, justement. Mais voilà, elles, ce sont vraiment la cible, ces jeunes femmes de la vingtaine. Et puis, au-delà, la cinquantaine. Alors, il y a tout un business de la ménopause. Et tout ça, ça montre que s'il y a un business, c'est qu'il y a de l'argent. Et que beaucoup de femmes, justement, avant la trentaine et après la cinquantaine, dépensent de l'argent, font beaucoup plus attention à elles. Mais c'est vrai qu'entre 30 et 50 ans, elles ont d'autres chats à fouetter, j'ai envie de dire, quoi.
2: Marion, vous êtes coordinatrice médicale à la Maison des Femmes à Caen, donc c'est porté par le CHU. Est-ce que vous pouvez nous rappeler en quoi consiste cette structure ?
1: Alors pour l'instant elle est en structuration, donc il n'y en a pas c'est pas encore actualisé, mais avec deux dispositifs à l'intérieur, vraiment un parcours de soins, et donc ça, on a plusieurs structures au sein du CHU qui fonctionnent déjà très bien depuis plusieurs années. Donc vous avez une unité médico-légale avec le COVIM, et je pense que c'est important de rappeler, le COVIM, c'est les femmes victimes de violences qui peuvent venir au CHU de Caen pour des constatations ou des prélèvements. Si elles viennent de subir la violence, elles peuvent avoir des prélèvements ADN sans réquisition judiciaire. Donc il n'y a pas forcément besoin d'aller avoir porté plainte. Si elles sont dans le doute, si elles ont peur, elles peuvent déjà venir aussi vers le soin avant, évidemment, qu'on les conseille, voire qu'on les accompagne dans une prise en charge judiciaire si elles le souhaitent. Donc il y a cette partie-là. Il y a l'UAPED pour les enfants, donc c'est l'unité d'accueil pédiatrique en danger. Et vous avez tous les soins gynécologiques, donc ce qui est santé sexuelle, donc prise en charge de la femme dans sa globalité, je pense que ça c'est hyper important. Et puis un parcours un peu plus spécifique pour les femmes qui sont enceintes et les femmes qui ont eu quand elles étaient jeunes des mutilations génitales féminines. Donc là il y a vraiment la prise en soins, et puis après il y a la prise en charge par les associations qui sont sur le territoire cannais depuis très longtemps, mais qui se regroupent ensemble pour faire une prise en charge globale et adaptée à chaque femme. Parce que chaque situation de violence est unique. Est unique à chaque femme qui est unique. Donc il faut adapter évidemment les parcours. Et donc là, ça va être une prise en charge judiciaire, psychologique, sociale et un accompagnement dans toutes les démarches.
0: Marie Morgan et Solène, on l'a dit, vous êtes chacune journaliste dans des rédactions différentes. Malgré tout, vous avez écrit ce livre ensemble. Est-ce que vous avez des projets en commun à venir, des thématiques que vous aimeriez traiter de la même manière ?
3: Il y a toujours des idées qui nous traversent l'esprit. Après, c'est vrai que nos métiers de journaliste nous demandent quand même pas mal de temps. Et que du coup, on s'est dit qu'on allait faire une petite pause, le temps aussi d'aller parler de notre livre dans des salons à travers la France qu'on fait régulièrement depuis plusieurs mois déjà.
2: Merci beaucoup Marie-Morgane Lemoël, Solène Lehen et Dr Marion Rousseau d'avoir répondu à nos questions dans C'est pas faux.
1: Merci à vous.
3: Merci.
0: C'est pas faux, c'est terminé pour aujourd'hui. Vous pouvez réécouter cette émission et les précédentes en podcast sur phoenix.fm.
2: Merci à Émile, à la technique. On se retrouve la semaine prochaine, même heure. En attendant, rendez-vous avec Enzo pour La Méridienne. Passez une bonne journée sur Radio Phoenix.
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1: Bonsoir à toutes et à tous. Pour ceux qui nous rejoignent, vous êtes sur Prune Radio. Et on se retrouve pour une nouvelle émission de Vertige où on parle d'écologie tout en gardant les pieds sur terre. Et ce soir, c'est Mélina à la technique et je suis accompagnée de Fiona et Mélissande. Et avec cette fine équipe, on s'attaque à un vaste sujet, la science. Ou plutôt, comment elle est pratiquée et transmise.
2: Qui aurait pu prédire la vague d'inflation ainsi déclenchée, ou la crise climatique aux effets spectaculaires encore cet été dans notre pays?
3: La planète se réchauffe et les conséquences pourraient bien être catastrophiques.
4: Pour les scientifiques, il n'y a plus de doute possible. Notre planète se réchauffe. Les températures augmenteront plus vite en 100 ans que lors des 10 000 dernières années. Les experts internationaux tablent sur une hausse des températures de 2 à 5 degrés le siècle prochain. Quelques degrés de plus le siècle prochain et ce sont des répercussions innombrables sur notre existence. Hausse du niveau de la mer, bouleversement climatique, recrudescence des maladies infectieuses.
5: Climate change. As if it goes higher or lower, whatever the hell happens, this climate change, it's the greatest con job ever perpetrated on the world, in my opinion. Climate change, no matter what happens, you're involved in that. No more global warming, no more global cooling. All of these predictions made by the United Nations and many others, often for bad reasons, were wrong. They were made by stupid people that have cost their countries fortunes and given those same countries no chance for success. If you don't get away from this green scam, your country is going to fail.
6: Bah, là aussi, c'est un gros sujet qui est pas mal disputé tout le temps. Enfin, c'est même pas seulement récemment, mais je pense que ça a pris encore plus d'ampleur dans le monde géopolitique dans lequel nous vivons, avec des attaques très fortes sur la science, sur la recherche publique, sur la liberté des chercheurs, sur les libertés académiques. Et c'est pas seulement vrai aux États-Unis. On pense tous évidemment à ce qui se passe depuis que Trump est arrivé, mais c'est vrai en Amérique du Sud, c'est vrai en Europe, c'est vrai aussi parfois dans des manières dont un gouvernement peut intervenir ou considérer par exemple qu'un colloque au Collège de France n'est plus bienvenu. Et c'est une actualité du moment.
7: Alors là, ce que vous venez d'entendre, je pense que vous les avez reconnus. On a Emmanuel Macron qui découvre ce qui paraît le réchauffement climatique. Mieux vaut tard que jamais. Hein. On a entendu aussi Donald Trump, petite compréhension orale en même temps d'anglais. Mais voilà, juste pour vous pour revenir un peu sur ce qu'il dit, en fait, il remet en cause le réchauffement climatique et en fait, il insulte toute la communauté scientifique qui travaille là-dessus à l'ONU. Et ça, c'était il y a un mois. Et à côté de ça, on a décidé aussi de vous partager quelques paroles de scientifiques, dont un que vous allez entendre tout au long de cette émission.
8: Ouais, Fiona, c'est hyper intéressant. Enfin, à quel point le politique est intrinsèquement lié aux questions climatiques, environnementales, écologiques au sens large. Et avant de rentrer un peu dans le vif du sujet, j'ai une petite question pour vous, Mathilde et Fiona, pour de manière sensible et tranquille. Quel est votre rapport à la science ? Pour parler un peu de nos rapports aux sciences.
7: Parler de nous, quoi.
8: Pour parler de nous un peu, voilà, on vous offre ça.
9: On est un peu
8: ça.
9: Égocentrique, hein, finalement.
7: Je commence ?
8: Allez, vas-y.
7: Allez. Moi, j'ai fait, très brièvement, j'ai fait un bac L. Ça existait encore, avant. Et malheureusement, j'ai un peu arrêté les sciences. Parce que le système français, c'est... T'arrives au lycée et tu dois choisir soit t'es une personne littéraire, soit t'es une personne scientifique. Et moi, j'aimais beaucoup trop la SVT. Mais j'ai été très nulle en chimie et en maths. Donc j'ai dû aller vers les langues, la littérature, ce que j'adore. Mais c'est quelque chose qui m'a beaucoup manqué. Et maintenant, aujourd'hui, je suis dans un master qui reprend les sciences.
8: Et toi, Mathilde ?
10: Moi, je pense même avant le lycée, en vrai, la science, c'est pas sorcier quand j'étais petite. Hein, on l'a tous, avec le bon camtar. Mais... Mais non, en vrai, je te rejoins là-dessus. Moi, au lycée, j'avais gardé les maths, parce que je me disais que les maths allaient peut-être me servir dans la vie. Oui, pas autant que je le pensais. Et en fait, c'est vrai qu'avec ce master où on est en ce moment, chers camarades, on peut quand même lier les sciences sociales, sciences humaines, aux sciences dures, sciences plutôt de la vie de la Terre. Et c'est quand même assez agréable de voir que bah, c'est pas complètement séparé. Enfin, les deux sont très liés et je pense qu'il faut les lier de plus en plus. Dans ce vaste monde, et toi, Mélissandre ?
8: Merci de me donner le bâton de la parole. Non, effectivement, je pense qu'il y a un truc à retenir, c'est que quand on entend le mot science, il y a vraiment cette scission entre les sciences dites dures et les sciences dites molles, au sens sciences dures, les sciences de laboratoire, sciences de la vie de la Terre. Et les sciences molles, c'est ce qu'on, nous, on fait beaucoup, effectivement, dans notre master humanité environnementale, instant promo, l'histoire, la philosophie, l'anthropologie, etc. Donc il y a vraiment une séparation très forte, en fait, entre ces différentes disciplines, qui viennent toute une histoire des sciences, en fait. Quand on va dans le passé, on voit, en fait, qu'il y a une hiérarchie dans les disciplines. Effectivement, moi, quand je me suis posé la question de mon rapport aux sciences, je me suis vue en sixième à disséquer une souris en laboratoire. Du coup, un rapport à la science qui est quand même assez violent, hein, quand t'es enfant. On te fait disséquer des êtres vivants. C'est quand même intéressant à réfléchir. Mais donc, ouais, carrément. Et c'est en parlant des humanités environnementales, donc c'est aborder l'écologie et les sciences de la Terre aussi par le prisme des sciences sociales. T'apprends un peu à déconstruire, je trouve, ce truc-là de la science avec un grand S. Bon, je sais pas ce que vous en pensez, mais vraiment, ce que j'aurais pas fait avant, c'est que maintenant je considère que l'histoire est une science, alors que c'est
7: mais c'est
8: fou,
7: ça,
8: en fait.
7: C'est quand t'expliques, je sais pas vous, mais quand j'explique mes études à ma famille, bah, si je leur parle de ce que je fais en anthropologie, je pense que ça va moins, ils vont moins voir l'intérêt et moins voir le côté service pour la société que les sciences où on pense tout de suite à la santé, à la médecine, un peu, je n'en sais rien, des révolutions, et je trouve ça dommage, en fait.
8: Carrément.
10: Je pense qu'il y a aussi ce truc de science utile ou pas pour le progrès, et je pense que c'est assez venu, enfin, c'est une théorie, peut-être que vous l'approuvez ou pas, mais je pense que c'est vraiment quelque chose qui est venu avec la révolution industrielle, parce que quand ils pensent les arts qui peuvent être une forme de science aussi. Enfin, je veux dire, De Vinci a quand même été assisté à des dissections de corps humain pour savoir comment était l'articulation d'un bras pour vraiment coller à la réalité. Donc, les sciences humaines et les sciences du vivant sont séparées aujourd'hui, ou ont été, mais l'ont pas toujours été. Ou même les philosophes aient toujours eu un peu, quand c'était cette période des Lumières, c'était toujours assez mélangé. J'ai l'impression qu'aujourd'hui c'est assez séparé, mais ça l'a pas toujours été, quoi.
8: C'est vrai qu'on pense de manière très cloisonnée, quoi. On a une grande armoire avec plein de tiroirs et on reste cantonné dans un domaine. Alors, je sais que moi, j'ai étudié l'histoire de l'art avant. En fait, quand tu étudies l'histoire de l'art, tu fais de l'histoire, tu fais aussi des sciences politiques, tu étudies les techniques pour créer de l'art. Enfin, en fait, tu as une vision déjà pluridisciplinaire, mais qui n'est pas du tout évidente. Et dans l'enseignement classique de l'histoire de l'art, moi, ça me manquait énormément, en fait, d'avoir un regard pluriel. Parce qu'en fait, c'est ça qu'il faut pour comprendre le monde, c'est d'avoir une vision complexe que t'apporte la confrontation de différentes disciplines qu'on a mis dans des boîtes, mais ça n'a aucun sens. Enfin, nous, on le comprend, j'ai l'impression, de plus en plus. Mais oui, je ne sais plus où j'allais comme ça. Mais bref, ouais, carrément, il faut décloisonner. Décloisonnons les sciences. Enfin, je ne sais pas ce que vous en pensez, mais...
7: Exactement. Et c'est pour ça que, voilà, on a juste discuté dans cette introduction, mais on va continuer tout le long de cette émission pour parler de la science, mais avec un grand S. C'était important pour nous, de bien, pour nos chers auditeurs, de bien vous faire comprendre que quand on parle de science, on ne parle pas que de la SVT, on parle vraiment de toutes les sciences avec un grand S.
8: Des sciences aussi. Il n'y a pas une science, il y a des sciences.
7: Et on a décidé pour cette émission de parler avec un chercheur.
8: Yes, on est allé rencontrer Laurent Devime, qui est un sociologue de l'urbanisme, qui est assez fascinant dans ce qu'il nous a raconté. Donc on vous propose de l'écouter un peu.
9: Alors Laurent Devime, moi je pourrais peut-être décliner deux identités. Je suis enseignant-chercheur à l'école d'architecture. Mon domaine de recherche, c'est plutôt le champ des études urbaines, l'aménagement urbanisme. C'est une science sociale qui a sûrement cette particularité d'être assez interdisciplinaire par nature. et puis en lien avec l'action publique beaucoup finalement. Voilà, ça caractérise peut-être un peu ce champ scientifique depuis lequel je parle. Puis la deuxième identité, c'est d'être vice-président à Nantes Université, en charge de deux aspects notamment, qui sont d'une part la transformation écologique de l'université, et d'autre part les médiations scientifiques.
8: Donc on a discuté avec lui de celles et ceux qui produisent la science en fait. Qui fait partie du monde de la recherche, sur la position des scientifiques, sur cette notion de neutralité, d'objectivité, hein, qui, on l'a un peu remarqué en discutant avec lui, est fantasmée, hein, c'est un fantasme en fait, l'objectivité. Donc on a vraiment réfléchi à cette question de la sacralité de la science aussi.
9: Le travail pour nous, il est plus souvent d'objectiver quelque chose que de considérer que, puisque nous sommes chercheurs, nous sommes objectifs. Et donc, ça veut dire qu'il faut qu'on compare à chaque fois comment on fait pour objectiver quelque chose en se situant dans le processus. On n'est pas en neutralité, on n'est pas en apesanteur. Les chercheurs ne sont pas hors monde social, quoi. Ils sont évidemment quelque part, et c'est souvent mieux d'expliciter, de là où on parle, ce qui permet de mieux comprendre derrière des choses. Et ce qui est compliqué parfois pour certains, parce que dans certains cas, ça disqualifie d'emblée. Si les gens pensent que la science, c'est de la neutralité, si vous commencez en disant bah, « moi, je suis inscrit plutôt là, c'est ma trajectoire, je considère qu'on a des problèmes publics graves, et donc je vais mettre mon savoir au service de la révélation de certaines choses », des gens vont vous dire bah, « c'est biaisé, du coup, vous êtes partie prenante ». Pour autant, moi j'insiste parfois sur cette histoire du travail d'objectivation. C'est-à-dire que le travail scientifique, c'est quand même un peu particulier. Et la relativisation complète du discours scientifique, c'est le risque qu'on pourrait autrement dire en disant bah, tout le monde est situé, chacun a des valeurs, alors bon, bah, on va aller interviewer un chercheur zone à défendre à Notre-Dame-des-Landes ou un autre pro technosolutionnisme du carbone. Bon, c'est pas très intéressant quand on rentre là-dedans. Donc moi, je pense qu'on est tous situés, c'est utile de dire d'où nous parlons, et pour autant, on a des méthodes, des protocoles, que ce soit de l'entretien, de l'observation. En fait, on a des manières de faire, des techniques d'écriture scientifique, qui sont quand même des garanties que la quête de vérité n'est pas vaine, que ça veut dire quelque chose. Et puis, j'ai envie de connecter cette question à celle du collectif plus large des enseignants-chercheurs. Ce collectif, il est organisé aussi pour qu'il y ait des, pas des contre-pouvoirs, mais en tout cas un contrôle de ces discours.
8: Je trouve ça hyper intéressant. En fait, avant de parler plutôt de la production de la science, de la réception, de la transmission des connaissances, de se pencher un peu sur la figure de la chercheuse, qui sont ceux et celles qui produisent les savoirs. Parce que c'est des humains, en fait. C'est ça, ce truc de désacraliser la science, c'est de se rendre compte qu'en fait, derrière ce savoir, derrière ces connaissances, il y a des humains qui sont ancrés dans une société. Qui sont les scientifiques, en fait, et d'où est-ce qu'ils parlent? Parce que c'est ça qui nous dit Laurent. Et ça m'a fait penser à un concept dont on a pas mal entendu parler, nous, dans notre cursus, qui est le concept de savoir situé. C'est un truc qui a été développé par une chercheuse féministe qui s'appelle Donna Haraway dans les années 80-90. Et en gros, elle critique l'objectivité scientifique et une conception qu'on dit très positiviste de la science, au sens où, je m'explique, le scientifique, il est hors de la sphère sociale, le ou la scientifique est hors de la sphère sociale, il voit les choses d'en haut et il observe et il est neutre, objectif, hein, c'est vraiment ce truc-là. Alors qu'en fait, on se rend compte que la neutralité, c'est totalement apparent, puisque en tant que personne travailleuse de la recherche, on prend part en fait à une situation sociale spécifique, on vit dans un système social et politique qui est structuré par des rapports de domination, des rapports de classe, de genre, de race. Et donc je trouve ça intéressant aussi de se placer en tant que chercheur dans une société donnée. Ici, Laurent, c'est un homme blanc qui vit en France, donc forcément ça biaise aussi son regard. Et même dans des disciplines variées, hein, scientifiques, on voit qu'on a des biais et des rapports de pouvoir en fait. Rien qu'à penser la médecine, il y a un androcentrisme assez fort en médecine, c'est-à-dire que les femmes ont été sous-représentées dans les essais cliniques, ce qui fait qu'on diagnostique mal certaines pathologies. Sur des femmes en fait, ça a des conséquences réelles, donc c'est, ça se voit de manière très concrète aussi, donc je trouve que ça permet aussi d'impulser une discussion et de se rendre compte que la science c'est une construction humaine en fait, c'est une sorte de narration pour essayer d'atteindre la vérité. Je ne sais pas ce que vous en pensez autour de la table, mais comment vous voyez la figure du chercheur, de la scientifique? Est-ce que justement ces propos qu'a eu Laurent vous ont permis de remettre un peu en question votre vision, en fait, de...
10: Alors moi, je vais me situer aussi dans ce cas-là dans mes propos, parce que le truc, c'est que moi, j'ai un frère qui est chercheur. Bon, quand tu vois mon frère, tu t'imagines pas qu'il est forcément chercheur. Et c'est ça qui est assez rigolo. Même nous, en fait, on est quand même à la fac. Donc, on est entouré de chercheurs qui nous enseignent tous les jours des savoirs divers et variés. Donc, et en fait, quand tu les vois, tu te dis pas... Ah, cette personne a un pouvoir ou un savoir absolu. En fait, c'est des gens de tous les jours, c'est des gens qui ont problème aussi, tout comme nous, tous les jours. Et je pense que d'avoir cette vision de c'est des êtres humains et pas des gens cloîtrés dans leur labo. Et c'est vrai qu'on parle de laboratoire, que ce soit pour un laboratoire de biologie marine comme un laboratoire de recherche sociale. En fait, on va parler de ce terme laboratoire est souvent connoté à un endroit avec des petites fioles, des pipettes et compagnie.
7: La blouse blanche.
10: Voilà, la blouse blanche. Non, c'est une zone, un bâtiment de recherche finalement où tout le monde peut rentrer et discuter. Et c'est vrai que cette question de se positionner, je pense qu'il y a aussi, ça dépend peut-être aussi de la recherche qui est faite. C'est-à-dire que peut-être que quelqu'un qui va faire de la recherche sur une crevette n'a pas forcément besoin de se positionner dès le départ dans sa recherche en disant peut-être que ça s'applique, et c'est une bêtise peut-être ce que je dis, mais ça s'applique peut-être plus aux sciences sociales, étant donné qu'ils sont, censés porter un regard sur une société dans un contexte donné. Et est-ce que c'est pas un travail à faire aussi en sciences du vivant? Je sais pas. C'est une question que je laisse en suspens. Et toi, Fiona?
7: Moi, c'est surtout... quand en fait j'écoute Laurent, moi, ce que j'aime bien avec l'extrait qu'on vient de passer, c'est vraiment... En fait, c'est le oui, mais... Enfin, le côté de le juste milieu. C'est bien d'être situé. Et en même temps, quand t'es un scientifique... Enfin, la science, c'est aussi de la méthode. C'est aussi de la technique. Et je pense que c'est aussi super intéressant de se dire que... heureusement qu'il y a des scientifiques où on sait qu'on peut leur faire confiance. Qu'au fond, même si on n'a pas la même opinion pour, j'en sais rien, notre choix politique, par exemple... Normalement, l'idée d'un bon scientifique, c'est quelqu'un qui va garder sa méthode, va pas faire des sortes de magouilles bizarres pour que ça aille dans son sens. Et en tout cas, moi, c'est un peu ça ma vision du chercheur. Et quand je parle avec nos professeurs, j'imagine que c'est aussi un peu pour eux. Il y a une sorte de, je vais pas dire la morale, mais voilà, il y a une sorte de communauté de chercheurs et on se fait confiance là-dedans, quoi. Enfin, presque. Pas tous.
10: Puis de toute façon, je pense que tu peux pas... Enfin, en tout cas, dans le système qui est fait en France et dans d'autres pays, mais il y a quand même ce truc de... Avant que ton papier soit accepté, il y a quand même un collège de scientifiques qui va regarder ce que tu as fait et voir que t'as pas écrit n'importe quoi. Donc il y a aussi ça, il y a ce garde-fou-là. Et en même temps, comme tu dis, il y a des méthodes. Enfin, c'est vrai que se positionner, oui, et en même temps, de toute façon, n'importe quel milieu d'où tu viens. Mais je pense que c'est plus quand même spécifique peut-être aux sciences du vivant, dans ce sens où t'as pas forcément besoin de dire quelle est ta situation pour faire ta recherche sur ta micro-algue ou j'en sais rien. Enfin, il y a ce truc-là. Et en fait, c'est peut-être aussi ce qu'on va faire de ta recherche.
8: Ouais, c'est hyper intéressant. On met encore en confrontation les sciences humaines et sociales et les sciences du vivant.
7: Bah alors, il a dit qu'on le faisait pas.
11: Alors qu'on voulait déconstruire les frontières.
8: Non, mais c'est intéressant parce que même on peut penser qu'en étudiant d'autres êtres vivants, on aura toujours un regard humain, en fait, sur ce qu'on étudie. T'étudies une crevette, est-ce que profondément, on peut comprendre la crevette en tant qu'être humain? Je vois Fiona qui rigole et qui se dit, mais où est-ce qu'elle va?
10: T'as quelqu'un qui va te répondre, mais je m'en fous, j'ai juste son métabolisme, pas sa pensée.
8: Mais c'est intéressant, tu vois, ce truc de... en fait, tu vas étudier le vivant ou certains... Enfin, peu importe. La crevette, j'aime bien cet exemple. Tu ne pourras pas jamais pleinement comprendre la crevette. Donc, tu viens quand même avec un biais anthropocentré, si on utilise des termes un peu... Voilà. Un biais anthropocentré qui va conditionner ta manière de penser. C'est, tu vois, ce truc-là. Ça, en fait, tu es construit, toi, dans la société. Tu es construit socialement par là où tu as été éduqué, là où tu vis, etc. Et je pense que ça se retrouve dans des sciences dites dures, quoi. même tu le vois, bon, en médecine, c'est une application particulière, mais en fait, tu peux le retrouver en biologie. Et il y a eu, enfin, et quand on regarde dans le passé, il y a eu, enfin, ça a permis de justifier des processus de colonisation. Tu vois, ces pseudosciences qui effectuaient des mesures sur les crânes, sur l'angle facial, etc., pour justifier une hiérarchie de race au sein de l'espèce humaine, pour pouvoir justifier une infériorité de certains groupes humains. Enfin, ça a quand même été, enfin, c'était un croisement pour le coup, hein, de différentes disciplines, avec des naturalistes qui étaient fermement convaincus. Que les personnes racisées étaient inférieures. Et ça justifiait tout le système d'esclavage qui était mis en place par la suite. Donc c'est ça, ce truc des biais. Nous, on a l'impression, enfin, on s'est détaché de ça, parce que c'était il y a, on est au 21e siècle, quelques siècles déjà. Mais en fait, on est encore conditionné, hein, par ces constructions. Ah, vous voyez ce que je veux dire un peu où je vais ?
10: Oui, oui, et en même temps, je vois tout à l'heure où tu veux venir. Et en même temps, je me dis, t'as beau étudier... revenons à la crevette.
8: Vive les crevettes.
10: On aime les crevettes. Revenons à cette crevette. Si tu... Admettons, tu fais une étude sur ta crevette. La façon dont tu vas la faire, t'as pas forcément besoin de te positionner. Par contre, ce que tu vas faire de tes données, comment tu vas transmettre l'information que tu as trouvée, à qui et comment, à quoi ça va servir. Je sais pas, admettons, c'est une crevette... produit de l'énergie nucléaire. Non, mais je pense qu'aussi, là où il y a quelque chose à faire, c'est qu'est-ce qu'on accorde au produit de notre recherche en se disant, est-ce que j'accepte que ma recherche va servir à faire un médicament, ou est-ce que j'accepte que ma recherche va servir à faire une arme chimique, j'en sais rien. Là, on part dans de la science-fiction, mais et en même temps, c'est très lié. Mais je sais pas, qu'est-ce que t'en penses, Fiona?
7: Ah, moi, c'est en fait surtout sur ce que tu dis, que pour les sciences, hein, on va dire, dures, qu'il y a peut-être moins d'impact. Je ne suis pas forcément d'accord, parce que la science est façonnée par ce qui se passe aujourd'hui. Et on a eu l'exemple aujourd'hui avec l'une de nos professeurs, mais qui, et quand on y pense, c'est logique, qui a dit que le nombre de recherches dépend du PIB des pays. Et on avait vu une sorte de carte du monde où on voyait le forage de sédiments marins sur quel endroit de la planète on les fait. Ben, on les fait à côté des pays riches. Et c'est vrai que je me dis que ce côté-là, bah, ça fait un peu le chercheur situé. Je viens d'un pays, même si bah, c'est pas fait exprès, t'as pas choisi. Enfin, même bravo, t'as gagné à la loterie, t'es né dans un pays du global nord, quoi. Et donc c'est un fait que bah, tu vas avoir peut-être plus de financement, plus accès à, bah, déjà à tes études, plus accès au matériel. Et j'imagine même, j'en sais rien, je dis peut-être n'importe quoi, mais pour les visas, pour demander l'accès à des zones, j'imagine que quand tu viens d'un pays de l'Union européenne ou quand tu viens d'un pays africain, ça ne doit pas du tout être la même procédure.
8: Ouais, je trouve qu'en plus ça pose la question... de la légitimité des savoirs. Ce truc de, en tant que chercheur occidental, avec une certaine méthode, avec un héritage aussi de la construction des sciences, comme on l'entend ici, en Occident, en Europe, en France, t'as aussi une certaine légitimité à l'international. Et je me pose la question, tu vois, de quid de savoirs qui ont été construits, qui se transmettent autrement que par nos méthodes dites scientifiques à l'université, les méthodes universitaires. Enfin, je pense souvent, par exemple, aux savoirs autochtones, tu vois, qui, en fait, sont considérés comme moins légitimes. On le voit, hein, rien qu'à la COP, hein, dont on aura l'occasion de parler. Leur place en tant que personne et en tant que communauté sur la scène internationale est amoindrie parce qu'on... Enfin, c'est une vision très néocoloniale, quoi. Mm. Et donc, du coup, ça pose aussi la question de la légitimité, de la production des savoirs, comment on produit les savoirs, et voilà. Enfin, ça pose une vraie question.
7: Et en effet, avant de continuer un peu plus loin dans cette émission, on a décidé de vous proposer une musique de Marvin Gaye, qui s'appelle Merci Merci Midi Écologique, qui vient de l'album What's Going On, sorti en 1971. Et voilà, déjà en 1971, on parlait beaucoup de l'écologie. Je vous laisse écouter cette magnifique chanson.

0: Il est 20h28, on est sur Prune Radio et vous êtes sur Vertige. Vous venez d'écouter Merci Merci Me, The Ecology par Marvin Gaye. On continue cette émission sur la science, sur voilà, le grand sujet de, plutôt des sciences d'ailleurs, avec la recherche scientifique. Et voilà, tout au long de cette émission, nous, on a Laurent Devime qui nous fait des petites capsules et qui va nous partager son opinion, ce que vous allez écouter maintenant.
1: Il y a eu des articles scientifiques qui ont montré aussi la spirale dans laquelle la plupart des scientifiques se trouvaient prises et qui se résumait par le « publish or perish ». Voilà, en gros, hors de la publication frénétique, entre guillemets, point de salut. Il y a eu des cas qui étaient incroyables. Alors, on a beaucoup parlé du professeur Raoult pendant le temps du Covid. Voilà, c'était quelqu'un, je crois, l'année qui précédait l'histoire, le début du Covid, qui avait écrit ou coécrit 600 articles l'année précédente. Donc, on se demande même comment c'est possible d'être dans une production de ce genre. Alors, c'est aussi des pratiques scientifiques dans certains domaines qui font qu'on s'associe très facilement à une manip, ça devient un article, etc. Mais en tout cas, c'est des choses que Le Monde a pointé cet été. Il y a une petite série sur ce sujet, en fait, du productivisme scientifique. Vous regardez la courbe des publications, globalement, et c'est exponentiel. Donc, la plupart des chercheurs vous disent qu'ils n'ont plus le temps de lire, et ils n'ont plus le temps de lire les collègues. L'évaluation des chercheurs se ferait de plus en plus en mode combien d'articles dans des revues scientifiques, un comité de lecture international, etc. Et donc, pendant un temps, en gros, l'évaluation des chercheurs, c'était de dire, non pas combien vous pesez, mais combien d'articles à votre compteur. Ce qui est quand même assez aberrant. C'est-à-dire qu'on ne va même plus relire les contenus. Alors, ça, c'est en train de bouger, d'une part, parce qu'à l'échelle européenne, il y a des mouvements qui montrent qu'il faut retrouver du qualitatif. Ça, c'est vraiment en train de monter. Au CNRS, ça existe aussi. Il y a des concours ou des recrutements dans lesquels vous pouvez dire aux candidats de recruter des profs, par exemple, ou des maîtres de conf, nous ne voulons pas que vous nous envoyez le nombre de publications. Vous choisissez trois articles que vous estimez les plus intéressants à discuter. Et donc, on sort du productivisme scientifique où vous diriez, ouais, bah vous avez 24 articles, c'est quand même plus que 12, donc on va vous prendre vous. Donc le productivisme, il existe. Il est parfois plus prononcé dans certaines disciplines que dans d'autres. Comme c'est un monde très compétitif, ça aiguise en fait ce processus de dire, allez, je remets un sou dans la machine, je vais encore publier là, je vois cet appel à article, allons-y. C'est la situation de beaucoup de doctorants, de post-doctorants. Et donc, moi je rêve d'une évaluation dans laquelle on mettrait d'abord quelles sont vos contributions à la sphère civique. Voilà, je suis allé dans des écoles, je suis intervenu dans un cinéma associatif, c'est hyper intéressant en fait, ça ne vaut pas moins que l'article qu'il faut continuer à faire, mais on pourrait se dire aussi que, alors ça peut dépendre des champs disciplinaires, c'est dur de répondre d'une manière un peu abstraite, mais si vous écrivez 2-3 bons articles dans une année, c'est super, quoi. C'est déjà bien, ça suffit. Et puis évitons les articles qui sont très proches les uns des autres.
0: Donc dans ce passage, Laurent commence en parlant d'un frein, on considère ça plutôt comme quelque chose de négatif, enfin personnellement, et je pense que mes collègues vont me rejoindre. Mais voilà, le fait qu'aujourd'hui, on attend de la science un certain productivisme. Laurent, il appelle ça le productivisme scientifique. Quand on l'entend, on comprend vraiment qu'en ce moment, c'est la course à la publication. Un chercheur, il va être apprécié en fonction du nombre de publications sur lesquelles il travaille, combien de publications va sortir dans l'année. Pour revenir très rapidement, le productivisme, c'est... c'est très capitaliste, hein. C'est tendance à... Tendance à rechercher systématiquement l'amélioration ou l'accroissement de la productivité. C'est le souci de réduire les coûts de la recherche. Le budget, ça va venir tout à l'heure. C'est aussi l'idée de toujours penser à ce côté rapide, cette course, faut produire, sans en même temps se soucier de toutes les conséquences. Donc ça peut être des conséquences sociales, mais ça peut être aussi des conséquences écologiques. Et ce que nous dit en fait Laurent, Et ce qui nous, enfin, ça nous permet de réaliser que

0: C'est exactement ce qu'il aimerait pour plus tard. Enfin, je ne sais pas ce que vous en pensez.
1: Oui, il évoque ce souci de surproduire et je crois qu'à un moment donné, il parle des doctorants, on leur dit « Ah, mais vas-y, fais un postdoc, fais encore un autre article. » Et il y a ce souci de faire des articles trop similaires qui soulignent et il y a aussi ce souci de... Des fois, il y a des domaines de recherche où il va y avoir trois personnes qui ont travaillé précisément, je sais pas moi, on va dire mitochondrie. Allez, partons sur la mitochondrie.
0: Ah non, t'as arrêté les crevettes.
1: Ah non! Oh zut! Et en fait... Il va y avoir une personne qui va travailler sur un domaine bien précis de la mitochondrie, admettons. Et derrière, en fait, on va la citer, cette personne, parce qu'il faut justifier un principe de recherche ou un principe de manipulation en labo. Et du coup, elle va se retrouver à être sur 40 articles en l'espace d'un mois. Donc il y a aussi cette question de peut-être qu'il faudrait un peu plus de gens vers des domaines de recherche bien précis ou qui ne sont pas trop en cours de développement et arrêter de faire comme Didier Raoult qui publie 600 articles en l'espace d'un an parce que monsieur a changé le E à la fin d'un mot. Enfin, je ridiculise un peu la chose, mais c'est parfois ce qui se passe. Et quand tu parles du budget, c'est maintenant le budget, non? Si?
2: Parce
3: Ce sera un peu
2: que
3: plus tard, il
1: un peu plus
3: semble.
1: tard.
0: Oui, avant.
3: Suspense,
1: On garde un
3: suspense.
1: peu de. On garde ça au chaud alors.
0: La question qui fâche.
1: La question qui
2: Le
1: fâche.
2: nerf de la guerre.
1: Mais non, c'est vrai qu'il y a ce côté de. Il n'y a pas assez de personnes dans un domaine de recherche. Et en même temps, enfin, je veux dire, il y a des gens, ils vont écrire des articles, mais il va y avoir quoi? Trois personnes qui vont le lire dans l'histoire et le reste va être stocké dans un cloud ou dans un vieux placard et personne va relire cet article. Enfin, il y a une surproduction et. Et Laurent le dit, ils n'ont pas le temps de lire leurs collègues.
3: Ouais, moi je trouve ça hyper intéressant en fait ce terme de productivisme. Enfin, c'est d'insérer aussi la production de la science dans un système économique dans lequel on se trouve, hein, le système capitaliste. Hein, rien de nouveau sous le soleil. Mais je trouve ça aussi intéressant dans cette démarche de désacraliser la science, de dire que bah, c'est un domaine, enfin c'est du travail en fait, hein, ça reste du travail, le travail des chercheurs. Et donc de dire, bah, en fait, ça s'insère dans un mode de production donné, le mode de production capitaliste, et qu'en fait, on accumule les articles comme on accumule des marchandises. Enfin, c'est ça le truc, hein, quand tu dis le savoir est un bien économique, c'est que le délire, c'est d'accumuler en quantité et non pas en qualité les données et les connaissances et donc dans les articles, puisque ça se matérialise dans des articles scientifiques, c'est le savoir aujourd'hui dans le domaine de la recherche. Donc je trouve ça hyper intéressant en fait aussi d'avoir ce prisme-là et j'ai lu dans un article qu'en fait, on peut comparer le scientifique. Alors évidemment, ça pose tout un questionnement aussi sur la lutte des classes, hein, qui a accès à la recherche, qui a accès au métier de chercheur. Hein, mais un article faisait le parallèle, hein, entre le scientifique et l'ouvrier. En fait, l'ouvrier produit des marchandises en échange d'un salaire. Et ben le scientifique, c'est pareil, il produit des connaissances en échange d'un salaire. C'est vraiment ça, hein, puisque bah, plus tu produis des articles, plus tu as une reconnaissance et plus tu vas aussi accéder à des appels à projets. Enfin, on parlera des financements après, mais donc voilà quoi. Donc en fait, tu cherches aussi à répondre à ce système d'évaluation quantitatif qui te confère un statut de chercheur, quoi. Enfin, c'est ça la chose. Donc je trouve ça hyper, hyper intéressant de lier production des sciences avec le capitalisme et en plus on peut s'intéresser à d'autres sciences, hein, comme les technosciences. Je pense que je vais pas m'étaler là-dessus, mais si ça vous intéresse, n'hésitez pas à aller lire là-dessus. Les technosciences, c'est l'imbrication, le lien entre les sciences et les techniques qui a notamment permis de faire naître des complexes politico-industriels et militaires aussi. Mmh. Et donc en fait, c'est en lien aussi avec ça, avec le capitalisme, l'impérialisme, etc. Donc c'est pour moi, c'est un lien fondamental pour comprendre aujourd'hui le travail du chercheur. Bon, je me suis un peu étalée, les girls, mais mais bref. Enfin, je sais pas ce que vous en pensez, mais je sais plus qui parlait de Marlboro. C'est toi, Mathilde, quand on préparait l'émission?
1: Oui, bah alors du coup, on va parler un peu budget finalement. Mais c'est vrai qu'il y a ce délire aussi de. On va créer un. Par exemple, bon, si on parle de Marlboro. Marlboro, bon, la cigarette, on le sait tous, le tabagisme, c'est mauvais pour les poumons. Mais en même temps, ils se sont dit, bah, on va financer de la recherche qui va montrer qu'il n'y a pas que la cigarette qui cause des cancers du poumon.
0: Pour essayer de
1: démentir les campagnes de santé publique. Mais, alors, moi, je vais avoir un discours peut-être que vous allez trouver agaçant, mais ce qui s'est passé, c'est que certes, ils ont Marlborough a financé de la recherche pour

0: non pas complètement dénigrer le fait que le tabac abîme les poumons, mais de noyer un peu ces recherches sous d'autres recherches pour trouver d'autres conséquences au cancer du poumon. Et en fait, ça a permis de trouver risques pathogènes au cancer du poumon qui n'étaient pas forcément liés à la cigarette. Donc il y a du bon et du mauvais, c'est-à-dire qu'on a noyé essayé de noyer une campagne de santé publique et en même temps on a trouvé d'autres risques au cancer du poumon. Bon.
1: Ouais, c'est pas.
2: Ils ont fait fort. Hein.
1: Ils sont forts. Bah, c'est une stratégie économique. Hein, ouais. Mais je trouve ça hyper intéressant, encore une fois, ce lien entre les industries et la production des sciences et ce fait de financer des sciences quand tu es un acteur privé. Ça pose la question de l'indépendance de la production scientifique et de l'indépendance des chercheurs, finalement. Et on peut parler de Marlboro, mais on peut aussi parler de Bayer Monsanto, qui, a développé des pesticides qui, on sait, sont des agents chimiques qui mettent en péril notre santé. Enfin, c'est rien de nouveau, encore une fois. Et qui, ensuite, ont financé des recherches pour pouvoir soigner les personnes qui ont développé des pathologies suite à l'exposition aux pesticides. Et t'es en mode, mais, enfin, what ? C'est je produis un problème et je trouve la solution.
0: Et Marlboro a fait la même chose avec les assistances respiratoires pour les cancers du poumon. Mais après, coup de génie.
1: Coup de génie.
0: J'ai envie de te dire coup de génie. Mais
2: c'est pas très gentil, ouais. Mais.
0: Mais ouais, bien ouais. Non.
1: mais Fiona, toi, tu t'étais un peu penchée sur la question des financements parce que justement, on se demandait comment garantir l'indépendance de la recherche et toi, enfin. Qu'est-ce qu'il en est sorti ? Comment est financée la recherche aujourd'hui ?
2: Bah c'est ça, c'est en fait on s'est questionné sur au fond on ne sait pas trop il sort d'où l'argent pour payer la recherche scientifique, pour payer les labos, pour payer les chercheurs et là on a parlé juste avant de la recherche en lien avec des acteurs privés. Donc ça c'est un nom, ça s'appelle la recherche partenariale. C'est un petit peu attention. Et en fait, c'est l'idée que les chercheurs académiques publics collaborent avec des acteurs du monde socio-économique, donc avec des acteurs privés. Donc en fait, c'est ces acteurs privés qui vont financer, doter ces chercheurs publics d'un certain argent. Et en fait, il y a un contrat. Donc ça peut être des grosses entreprises, comme ça peut être aussi des collectivités, hein. Laurent nous expliquait par exemple qu'il y a la recherche en alternance qui se fait avec des collectivités. Donc il n'y a pas que les grands méchants.
1: C'est avec des entreprises, non ?
2: Non.
1: Ok, ouais, j'ai
2: bien compris. Je suis quasiment sûre.
1: Ok.
2: Mais ça prouve en fait qu'il y a quand même un sacré débat sur cette recherche partenariale. Parce que ça pose vraiment la question sur la liberté du scientifique. Mais en même temps, ça permet de ramener de l'argent. Parce que ça, c'est l'une des façons de ramener de l'argent pour un scientifique. Mais la première source qu'on a découverte, ça s'appelle la subvention pour charge de service public. Donc déjà, le nom il est plutôt sympa. C'est une dotation ministérielle. Et en fait, cette subvention, elle permet surtout de payer les fonctionnaires, les enseignants, les chercheurs, le personnel technique et l'administration de Nantes Université, par exemple. C'est une dotation aussi qui est utile pour les laboratoires. Sauf que ce que Laurent nous expliquait, c'est qu'elle n'est vraiment pas importante. Et en plus, avec toute la réflexion en ce moment du budget, si vous êtes un petit peu curieux, vous pouvez vous rendre compte très facilement que la recherche et l'enseignement supérieur continuent de perdre pas mal d'argent. Et il y a un désengagement de l'État pour l'enseignement supérieur à la recherche. Donc cette subvention pour charge de service public, elle est très minime. La plus importante entre la recherche partenariale et cette subvention, en fait, c'est la recherche sur projet. C'est vraiment la source de financement qui permet de faire tourner la recherche scientifique aujourd'hui dans l'Union européenne, si on généralise. En fait, la recherche sur projet, c'est juste de candidater à des appels à projets qui sont lancés soit par le ministère, soit par l'Agence nationale de recherche, par l'Union européenne ou pour l'ADEME. Et c'est très critiqué par les chercheurs car en effet, c'est très chronophage, très compétitif. Et en fait, les chercheurs aujourd'hui, ils ont juste l'impression de devoir toujours candidater pour un nouvel appel à projet. Ensuite, après, il faut travailler sur cet appel à projet et après, il faut recommencer. Et ce que nous disent beaucoup de chercheurs, c'est qu'ils n'ont pas l'impression de travailler sur ce qui les intéresse.
1: Moi, je trouve ça hyper intéressant. Au final, on a fait un petit tour, enfin, de quelques obstacles, quelques freins à la recherche. Mais c'est vrai que donc il y a cette question du productivisme qui est intrinsèquement liée au financement, et donc cette course à la quantité d'articles, et cette course au financement aussi. Et malheureusement, voilà, ça c'est le nerf de la guerre encore une fois, hein, malheureusement, dans ce système capitaliste.
3: Vert. Tige.
0: Et aujourd'hui, on se retrouve finalement dans une époque assez paradoxale. On n'a jamais produit autant de science, il n'y a jamais eu autant de chercheurs dans le monde. Et pourtant, on a un retour à l'obscurantisme, à la méfiance de la science. Et ça ne touche pas que les États-Unis ou l'Europe, ça touche plusieurs parties du monde. C'est assez global comme phénomène. Et en même temps, les chercheurs ne peuvent pas trouver une solution miracle pour répondre à tout le monde par rapport au changement climatique. C'est assez compliqué. Donc ils sont coincés entre cette nécessité de montrer aux gens que le monde change, qu'il faut s'adapter, et en même temps, ils doivent justifier leurs propos. Parce qu'il y a toute une campagne de désinformation. Enfin bon, je pense que tout le monde le vit un peu tous les jours, que ce soit sur les réseaux sociaux ou dans certains médias, ces news. Mais c'est précisément ce que souligne Laurent. Il y a ce besoin de communiquer et de sortir un peu des sentiers battus, des espaces institutionnels, donc ça peut être les musées ou les écoles, et de finalement d'aller vers les gens et de pas toujours attendre que les gens viennent vers eux.
4: Allons dans des lieux dans lesquels nous ne sommes pas attendus. Aller sur des marchés. Être présent dans des gares aujourd'hui qui sont en train de se transformer, ça devient des tiers-lieux. Est-ce que en fait on a une capacité d'aller vers des publics qui ne nous ont rien demandé, qui n'ont rien demandé à l'université ou à des chercheurs, et pour autant qui peuvent les rencontrer? Je trouve que les sciences et l'espace public, c'est pas un pari perdu. En fait, il faut trouver des porosités pour moi entre l'espace scientifique et l'espace public. Et ça, c'est en fait ça ouvre une question qui est difficile. Hein. On a du mal, je pense, à faire ça, y compris en France ou notamment. Comment on sort de nos mondes spécifiques? Et ça, faut avoir une sensibilité pour ça, sûrement, qui peut parfois être liée aux trajectoires. Hein. Moi, j'ai sûrement une sensibilité pour ça, parce que je viens d'un monde où personne ne connaissait rien à tout ça. Donc, je suis arrivé dans le monde de l'enseignement supérieur et de la recherche, alors que personne n'en avait jamais fait chez moi. Et donc, je pense que ça m'ouvre aussi des capacités à me dire « Oh, il y a un monde au-delà, il y a des mondes ailleurs, et c'est intéressant d'être en rapport avec eux. »
0: Et donc là, ça soulève quand même un point essentiel, c'est que la science ne peut pas regagner la confiance sans se montrer, en fait. Il faut y aller, il faut aller voir les gens, et il faut s'inscrire dans la vie quotidienne, il faut reconnaître aussi les différences de monde dans lesquels les gens vivent au quotidien, et que quelqu'un qui va, je sais pas, être boulanger, ou quelqu'un qui va être dans un bureau, ne va pas avoir les mêmes interactions tous les jours avec le monde scientifique. Enfin, je sais pas ce que vous en pensez, vous les filles, mais Comment vous voyez-vous l'inscription de la science dans la vie quotidienne des gens ?
1: Bah, on a discuté un peu de ces thématiques avec Laurent, avec un des concernés, hein, c'est un chercheur, donc il a sûrement des pistes, justement, pour essayer de connecter les mondes, le monde scientifique et le monde des citoyens, des citoyennes. Et donc, il parlait de plusieurs trucs, hein. Il parlait notamment d'aller dans les écoles, beaucoup, notamment dans des quartiers prioritaires, populaires, parce qu'en fait, bah, forcément, hein, quand on s'intéresse à la science aussi, il y a cette question de classe, hein, qui a accès à la science, c'est une vraie question. Donc effectivement d'aller à la rencontre d'enfants, ça se fait beaucoup par l'éducation, selon lui en tout cas. Et puis il y avait aussi une piste que nous on explore beaucoup en tout cas en humanité environnementale, c'est cette piste de l'art-science. C'est-à-dire comment on peut parler des disciplines scientifiques, comment on peut parler des sciences, mais par un prisme sensible, par un prisme artistique, par la création en fait. Pour que ça sorte aussi des cadres institutionnels, académiques dans lesquels ils s'inscrivent. Enfin, je ne sais pas toi, Fiona, ce que tu penses de cette piste-là, art-science.
2: Bah, la création art-science, comme tu le dis, ça fait vraiment partie intégrante, de nos études. Par exemple, là, ce mois-ci, j'ai vu au Lieu Unique une pièce de théâtre qui s'appelle « Faire troupeau » de Marion Thomas. C'est une pièce de théâtre qui est vraiment super positive et qui est très politique en même temps. Donc faire troupeau, c'est sur les moutons. Et c'est une pièce de théâtre qui est sur la puissance du collectif. Et ce qui est super intéressant, en fait, avec Marion Thomas, donc c'est elle qui a écrit la pièce de théâtre et c'est elle aussi qui joue, qui est directement sur scène devant nous, c'est qu'elle s'appuie sur des données scientifiques pour mieux renverser les clichés sur la nature humaine. Et je trouve ça incroyable comment une artiste peut s'inspirer de la science pour créer quelque chose de sensible.
0: Et justement, tu évoques les données que Marion a utilisées. Et en fait, Laurent, il invite aussi à repenser profondément la place du public dans la recherche et de se dire qu'en fait, les données, il n'y a pas que des chercheurs qui peuvent les fabriquer, les récolter, mais aussi les gens de tous les jours dans leur espace quotidien, en fait.
4: On est quand même souvent trop timide sur la prise de conscience du fait que il n'y a pas que les chercheurs qui cherchent, quoi. Je le disais un petit peu à l'occasion des Utopiales, pour moi, les journalistes et les juristes sont aussi dans des quêtes de vérité. Alors, ils ne font pas les choses forcément de la même manière, mais n'empêche que c'est bien plus proche qu'on le croit de l'enquête scientifique. Et puis, souvent, on néglige le fait que des habitants, des citoyens ont des pratiques. Et en fait, prendre au sérieux leurs pratiques, ça nous permet de probablement penser des protocoles de recherche. Et si on ne prend pas ça au sérieux, en fait, on rate plein de choses. Pourquoi se priver du fait qu'on est tous des explorateurs de questions ? Alors, et puis surtout, on peut coproduire, alors ça, je trouve ça plus intéressant encore, c'est de coproduire l'analyse. Le risque serait autrement de dire, bon, produisez donc vos données, ensuite on s'en occupe en laboratoire, puis vous verrez bien ce que ça produit. Moi, je pense qu'on a un peu une exigence de symétriser les choses, donc à partir du moment où on a pris du temps à des gens, pourquoi est-ce qu'on couperait le fait que l'analyse, elle va peut-être venir d'un collectif hybride dans lequel il y a des spécialistes de ces questions, mais il y a aussi des gens qui vivent au quotidien un problème, qui sont quand même des sachants aussi, hein, d'un autre genre. Et je pense qu'on est en France encore un peu loin de ces... Alors ça existe, hein, bien sûr, mais on pourrait aussi plus les encourager. Ça permet de donner aussi, de développer le goût des sciences, au pluriel, hein, toujours, plutôt que de dire il faut qu'on les sanctuarise. Et donc c'est vrai que je suis toujours meurtri de voir soit des images du scientifique en blouse blanche ou toutes ces images construites par la publicité, construites par mille choses, quoi. On se dit c'est pas vrai en fait. Vous n'avez pas le droit de confisquer l'image de la science de cette manière. Et souvent, montrer aux gens qu'un travail de recherche d'un historien, d'un sociologue, c'est du travail scientifique. En fait, ça étonne plus d'une personne parce qu'ils considèrent que ça n'est pas de la science, quoi.
0: Et donc justement, là, on se retrouve quand même aujourd'hui avec un phénomène qui est une crise de compréhension. C'est-à-dire que pour certains, si un phénomène est complexe, il devient suspect. Il y a une suspicion qui s'inscrit dans les discours de tous les jours. Ah, mais il y a trop de paramètres dans le changement climatique, c'est trop flou, j'y comprends rien, c'est suspect. Et justement, comme le dit si bien Laurent, d'intégrer les gens dans la récolte de données, c'est avoir de la donnée facile et non seulement participer justement à cette communication et à cette médiatisation scientifique, d'impliquer les gens tous les jours, ça permet aussi d'avoir d'autres regards et d'avoir accès à d'autres savoirs. Parce qu'on ne peut pas se dire, je débarque, admettons, sur un territoire pour étudier le trait de côte ou je sais pas, ou la géologie du lieu, sans se dire, il faut peut-être que je m'intéresse à ce qui s'est passé avant, comment les gens vivaient, et dans ces récits aussi de personnes, de se dire, ah mais attends, le vieux pêcheur là-bas, il a vu comment évoluait la côte, il a vu tel événement. C'est des savoirs auxquels on ne pense pas tous les jours et qui pourtant peuvent donner des indices sur, il y a eu un mouvement de plaque à un moment donné, je ne sais pas, il y a eu un tsunami, mais ça, ce n'est pas forcément présent dans le paysage, et pourtant des gens en ont souvenir. Je ne sais pas ce que vous en pensez, les filles, dans la science participative, comment vous voyez la chose ?
1: Moi, je trouve ça hyper intéressant, ces différentes pistes. Je veux dire, on a parlé de l'art science, de faire troupeau, du coup, du théâtre comme outil pour concerner les habitants et les habitantes d'un territoire. Toi, tu parles de science participative, c'est donc de faire avec les habitants et les habitantes. Parce qu'en plus, je trouve que ça soulève une question et ça soulève aussi un facteur dans la transmission des sciences qui est le biais de confirmation. C'est-à-dire, qui va venir à un spectacle d'art-science ? Le biais de confirmation, pour rappel, c'est la tendance à favoriser, à rechercher, à interpréter les informations de manière à confirmer nos croyances ou des hypothèses préexistantes. Donc en fait, en général, on va avoir tendance à se diriger, par exemple, vers des discours qui vont renforcer nos convictions et préexistantes. Donc c'est intéressant parce qu'en fait, qui va aller voir faire troupeau, c'est peut-être déjà des gens convaincus. Tandis que quand on s'intéresse aux sciences participatives, ce serait intéressant de voir s'il y a eu des sociologues qui ont travaillé sur cette question, notamment, mais de dire, bah, est-ce que le fait de travailler, par exemple, avec des habitantes et des habitants d'un quartier touché par des questions de pollution de l'air, c'est-à-dire que c'est elles qui vont récolter les données, donc qui après vont participer à tout ce processus-là, est-ce que c'est pas une manière aussi d'inclure les gens, en fait, et d'appeler aussi d'autres profils que ceux qui sont déjà bien au courant de la question écologique, ou du moins de la crise socio-écologique.
0: Je pense que t'as même pas besoin d'aller voir des études sociologiques. Enfin, je veux dire, ça se voit déjà dans les exemples qui existent de sciences participatives. Donc, il y a, par exemple, je prends l'exemple de l'Île-Jeu, mais il y a ce système de prendre des photos pour voir l'évolution du trait de côte. N'importe qui peut le faire du moment qu'il y a un téléphone avec... un appareil photo ou quoi que ce soit. Et c'est sûr, ça se ressent sur les procédés de recherche et de mise en place de solutions pour s'adapter au changement climatique. Dès que tu inclus la personne dans le procédé, forcément qu'elle va s'intéresser. Même si elle ne va pas forcément le faire, elle va lire quelque chose. Et ça joue aussi sur les prises de décision politiques. Marie-Eliott le disait hein, tout à l'heure.
1: La climatologue, paléoclimatologue. Voilà.
0: Tout est politique, y compris la science, y compris en ce moment le changement climatique. C'est-à-dire qu'aujourd'hui, même si beaucoup sont dans le déni, bah, il arrive, quoi. Enfin, on va se prendre le mur à une vitesse plus ou moins phénoménale. Mais du coup, histoire de ne pas trop se casser les dents, c'est sûr que c'est important d'inclure les gens dans le procédé, de s'adapter. Et voilà, enfin, on a de la donnée facile, ça coûte rien, en fait. C'est ça aussi qu'il faut voir, c'est que le coût de dire ça prend du budget, en fait, il y a des choses qui ne coûtent pas grand-chose, mis à part un peu de temps. Et bon, vous me direz, les chercheurs n'ont pas tous le temps de s'allouer à ce genre d'activité, mais il faudrait, comme le dit Laurent, qu'au lieu de publier 40 articles dans l'année, si la personne s'est impliquée sur des projets de sciences participatives, c'est aussi valorisant, parce que forcément que ça va aider à prendre des décisions derrière qui vont aller dans le positif, en fait. Je vois pas à quel moment quelqu'un qui est inclus dans un procédé de recherche... même juste pour compter des œufs d'oiseaux sur sa plage ou je sais pas, des oiseaux dans sa campagne, va se dire non, en fait, je vais rester dans le déni.
1: Carrément.
2: Bah, ça permet surtout de faire de la médiation, en fait. Et très rapidement, c'est comme ça qu'on amène les gens. Enfin, en tout cas, dans les sujets du dérèglement climatique, je pense que c'est l'une des meilleures solutions pour faire passer... le message, et parce qu'en même temps, on est tous humains, on a tous nos peurs, et c'est normal de faire... Enfin, normal, je dirais pas normal, mais je peux comprendre pourquoi il y a des personnes qui font l'autruche, parce que ça fait flipper, on va un peu aussi dans des inconnus, et dire à la personne, mais viens, on va travailler ensemble sur ce qui va se passer plus tard. Et je pense que ça permet, voilà, de, comme disait Laurent, de ordinariser la science. Enfin, ordinariser la science, je trouve que c'est beau, en fait.
1: C'est hyper fort. Et en plus, j'ai l'impression que ça participe à la déconstruction de la figure du sachant. Ce truc de... En fait, même les personnes qui n'ont pas une formation académique, qui n'ont pas fait d'études, sont aussi dépositaires de savoirs particuliers, en lien avec leur territoire, en lien avec leurs pratiques. Enfin, quand tu te penches, en fait, sur l'histoire populaire des sciences, et je ferai rapide car je vois le temps qui passe, l'histoire populaire des sciences, c'est de considérer que la science, c'est une activité sociale et une activité collective de production de savoir et de connaissances. Par exemple, on peut se pencher sur le savoir des pêcheurs et des marins qui, en fait, sont motivés par des conditions matérielles très concrètes, hein, c'est-à-dire ne pas mourir en mer. Donc, il faut développer des savoirs de la navigation. Donc, il faut connaître la carte du ciel, il faut connaître les marées, les courants, les vents dominants, etc. Enfin, bref, donc, il y a aussi ce truc de défaire la position du sachant et, en fait, on peut produire de la science tous ensemble.
2: Et pour terminer cette émission, on a voulu aller vers un petit extrait de Laurent, qui est très positif.
4: En tout cas, je suis plutôt d'un naturel optimiste, donc je me dis, ok, c'est dur, hein, on comprend tous les motifs de désœuvrement, en fait. Pour autant, c'est un peu notre responsabilité de dire que il y a peut-être le jeu de cartes a été distribué, même si on se dit qu'en regardant notre jeu de cartes, on n'est pas super bien doté, mais on peut encore jouer.
2: Donc voilà, c'est le jeu de cartes. Notre jeu de cartes, le climat politique actuel, géopolitique, il est quand même très compliqué. On le voit très bien, très brièvement, avec la COP30 qui est au Brésil. Les États-Unis ne sont même pas venus. j'ai pas envie de dire n'importe quoi, mais une personne présente sur 24 représente les lobbies des énergies fossiles. Donc normalement, c'est voilà, la COP34, c'est les grands politiques qui vont faire un plan d'action pour s'en sortir. Donc on est très mal parti, mais malgré ça, eh ben on peut jouer encore. On a encore ses cartes. Et j'espère en tout cas qu'avec cette émission, on vous a permis de vous faire découvrir un autre visage de la science, à vous faire réfléchir, à vous poser des questions. Il nous reste une minute. Est-ce qu'un petit mot ?
1: C'était génial ! On a bien réfléchi pendant cette émission.
0: On a les cerveaux qui fument.
1: Non, mais on vous mettra plein de ressources.
5: 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Il est 21h.
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0: Quelle idée catastrophique que d'organiser une émission de radio une heure avant la quart de finale de la Coupe du Monde contre France-Maroc.
1: C'est
0: vous écoutez bien.
1: La pire idée qu'on
0: monde.
1: Ait jamais eue.
0: C'est pas la pire idée qu'on ait jamais eue. Léo vient de rentrer dans le studio, il a l'air excédé. Il en a marre. On va faire toute une émission sur les amitiés toxiques à sens unique. Donc vous écoutez bien ma pente, l'émission
2: géographique et musicale de Radio Campus Paris.
0: Et tu peux introduire les gens parce que personne ne sait vraiment qui c'est qu'il y a autour.
2: Aujourd'hui, Thomas est à la réalisation.
0: Oui.
2: Camille est avec nous.
3: Oui.
2: Antoine.
4: Coucou.
2: Et Hugo.
5: Bonsoir.
2: J'ai un seum monumental. Plus jamais je garde une table pour un match de foot. Vous m'écoutez, plus jamais.
5: On a perdu les choses.
2: Ah bah là, je pense même qu'on peut perdre la table.
0: Ah ouais, parce qu'ils sont pas assez nombreux pour tenir la force.
2: Je pense que.
5: Non, il y a les Américains qui sont là depuis deux heures qui sont deux. Bref.
0: Quel est le thème de cette émission ce soir?
2: Le match dans une heure en fait.
3: Quelle joie!
2: Vous savez qu'il y a un match dans une heure, oui.
5: Les amis.
2: France-Maroc, quart de finale de Coupe du Monde.

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1: Et donc on commence cette émission France-Maroc avec un rappeur franco-marocain,
2: oui.
1: En la personne de Rally. Rally est encore une figure de ce qu'on a nommé la nouvelle génération, la new gen du rap qui a explosé, disons, autour de 2020-2021 pendant le Covid. Donc la génération SoundCloud. Je crois, si je dis pas de bêtises, qui vient de Lyon, mais c'est une génération qui est assez peu liée à son territoire géographique et qui est plus sur un territoire numérique. Notamment, Rally s'est fait énormément connaître parce que il était là avec au début avec le grand rappeur qui a pété de cette de génération avec La Fève, avec qui il continue à collaborer. Donc là, c'est un morceau de son album de 2021 dont je n'ai plus le titre parce que j'ai pas eu le temps de.
3: Layla.
1: Non, c'est pas Layla, c'est le.
3: Il me ressemble.
1: Ouais. Vas-y, dis le titre.
3: Il me ressemble pas non plus.
1: Voilà, on sortira en 2021 si j'ai pas de bêtises.
3: 2022.
1: 2022.
2: En fait, Hugo, tu peux déplacer le micro vers
1: oui.
2: ta bouche.
1: Oui.
4: Tu capteras ça sur le live,
1: ouais.
4: Sur live Twitch.
1: Le
4: de
1: live Twitch,
4: de
1: ma fonde, bien entendu. donc voilà, c'est cool. Il a pas eu la carrière de La Fève. Il est un peu, disons qu'il est un peu moins. Il va moins sur des terrains un peu expérimentaux ou un peu, et que lui, là, on l'a un peu, on l'a pas trop senti sur ce morceau qui est un peu trap. Mais là, tous ses derniers albums sont un peu plus du piano rap, donc un peu du rap un peu dépressif. Mais c'est assez chouette. Il a une voix très particulière. Qui est très cool, il rappe très bien et je vous conseille comme ça de regarder le grunt de La Fève et Rally qui est dû en sortir pour la sortie de Colaf en 2020 ou 2021, c'est super. Thomas oublie les rudiments de la radio, rien ne va ce
2: chez
1: soir, mais voilà, c'était Rally.
2: Rally, ça s'écrit K-H-A-L-I pour voilà. Mes amis blancs.
1: Oui, oui. Nos amis blancs. La mère du coup.
2: Mais ah,
3: attends.
2: Balle perdue, là.
1: Oui, balle perdue.
3: Oui.
1: Mais...
3: Que des blancs ce soir.
2: Oui. C'est blancs. Pas parce que t'es énervé contre plein de gens qu'il faut se focaliser le truc.
5: Si vous voulez qu'on ouvre un long débat.
1: Non, non, vraiment pas. Vraiment pas.
4: On veut voir le
1: bref.
5: Mais je peux faire une super transition, par contre.
2: Ah oui,
4: vas-y.
5: Okay.
1: Mais c'est ton morceau après ?
5: Bah oui.
1: Allez.
5: Et justement, j'ai à peu près les mêmes origines que l'artiste que je vais passer qui s'appelle Ajar. Alors, il a laissé un peu traîner des pistes sur ses origines, mais je pense très fortement, vu ce qu'il a montré, qu'il a des origines marocaines, casablancaises, un peu bourgeoises, puisqu'il a. Enfin, j'ai reconnu des lieux de mon enfance dans des photos qu'il avait postées. Bref, et surtout, il avait fait une chanson sur les Kilimili, qui est un peu, voilà, ces jeunes filles un peu bourgeoises de la communauté Casablanca. Donc, je partage les origines avec Ajar, mais Ajar, lui, est marseillais. C'est un jeune artiste qui est... Enfin, je ne sais pas comment décrire ce qu'il fait. C'est un peu bobo, moi j'aime bien. C'est un peu trendy, un peu pop. Il décrit ce qu'il fait comme du jazz méditerranéen.
2: Et c'est pas du tout du jazz méditerranéen.
5: Il avait percé avec le morceau qu'on va écouter qui s'appelle Tundra, qui est une chanson d'amour et qui marque vraiment un peu son identité très marseillaise, méditerranéenne, et qui annonce la sortie d'un album en septembre. Vous pouvez écouter des cigales dans ce magnifique morceau.

0: Et contre morceau, toute attente,
1: morceau
0: c'est
1: du
0: pas
1: go.
0: Camille.
1: Et oui, c'est un morceau du go.
2: Et oui, un truc sympa. Enfin, accessible, on va dire. C'est vrai que ça change un peu de ce que je peux faire. On a écouté Sappho, donc chanteuse franco-marocaine qui est née à Marrakech et qui vit aujourd'hui en France. Je pense qu'on peut déjà reconnaître la période en écoutant cette musique qui est très années 80 et on s'y trompe pas parce que c'est sorti en 83. Western, donc c'est un jeu de mots, West, le point cardinal, et Tern, bah, quand c'est triste, donc Western.
1: Ah oui.
2: Non mais voilà.
1: Eh. Faut, on apprécie.
2: De son album Barbarie sorti en 83, donc vraiment on voit le côté très synth-pop, cold wave qui était, bah, qui était très en vogue à cette époque-là, avec aussi un petit côté chanson par sa manière de chanter. Donc j'ai trouvé ça très sympa comme univers. Il y a un côté intimiste qui me plaît beaucoup et voilà, et un peu nostalgique de cette période-là que je n'ai pas connue, mais voilà, c'est parti de.
1: Ben, merci.
0: Elle est franco-marocaine du coup.
2: Oui. Oui, je dis, elle est née à Marrakech, elle est franco-marocaine et elle vit en France aujourd'hui. Elle est née en 1950, donc elle a plus de 70 ans et elle a continué à faire des albums. Le dernier, c'était il y a 4 ans, donc voilà.
0: Est-ce que Sappho, ça veut dire que c'est une chanteuse LGBTQIA plus friendly?
2: Bah, peut-être, enfin, par rapport à la référence.
0: Zéro recherche.
2: Bah, en tout cas, je sais ce que ça veut dire, Sappho. Voilà.
3: Super.
1: Top, on va peut-être continuer là-dessus, on ne va pas non plus. C'est qui?
0: C'est qui?
1: C'est Camille.
4: Alors, je vais vous parler d'un duo que j'ai découvert avec une version live et je suis un peu tombée amoureuse. C'est un duo qui s'appelle Aïta Mon Amour. Et donc, comme le nom l'indique, c'est une formation qui rend hommage à la Aïta, qui veut dire le cri en arabe, et c'est vraiment un genre très particulier de la chanson et de l'héritage maghrébin, mais surtout marocain, où c'est beaucoup de chansons révolutionnaires, etc. Mais peut-être que je développerai plus cet aspect-là plus tard, avec l'aspect des chirates, etc. Et du coup, c'est un duo qui est formé d'un producteur tunisien qui s'appelle Khalil Epi, et surtout d'une rappeuse marocaine qui s'appelle Wedad Jmaama. Et du coup, c'est une rappeuse qui est très connue à Casablanca, là où elle est née, là où elle a grandi, et qui avait un très beau duo qui s'appelle Nardiston avec Walid Ben Selim, qui est un chanteur aussi absolument incroyable. Et du coup, la chanson que je passe, c'est Radouni. Donc on va vraiment voir un peu cet aspect très dansant et très maghrébin, où il y a une introduction très longue, où ça joue au kanoun pendant je ne sais combien de temps, et après il y a des percussions, et après il y a donc ce chant, ce cri, cette aïta que je vais redévelopper plus tard.

0: On dirait que Hugo a eu une chaise. Hugo a eu une chaise.
1: Bravo.
2: C'est le grand sujet des chaises qu'on essaye de garder au bar. Et c'est
0: attention
2: compliqué.
0: Les chaises.
2: Il y a le chèque de caution. On va se recentrer deux minutes, les amis, parce qu'effectivement, il y a le match dans une demi-heure. Allez, les Bleus.
1: Allez.
2: Mais Camille est pour le Maroc, hein, si vous voulez tout savoir. Allez, bah dis-le.
1: Mais dis-le, elle a de l'eau dans la bouche. Mais
2: c'est quoi cette Dima Maghreb, c'est ça? C'est ça qu'on doit dire?
1: Oh là là, c'est terrible.
0: Elle n'a même pas.
1: Voilà.
0: Bon, allez, allons-y.
1: Explique ton morceau et Camille pourra s'expliquer.
2: Donc, on vient d'écouter un morceau d'un groupe qui s'appelle Bab El Buzz. El Blues, pardon, qui est un groupe donc formé avec notamment une Marocaine et un Français. Donc, c'est un groupe qui est formé donc, de Yousra Mansour et de Brice Botin, qui s'est formé à Marrakech en 2018 et qui, comme ceux qui sont un petit peu familiers avec ces genres-là, va tirer pas mal d'influence du Gnawa, qui est une des musiques... populaire traditionnel du Maghreb et également aussi en fait du Chaabi et puis même du Tichou Marène, donc c'est-à-dire ce blues du désert, enfin il y a tout ça qui se mélange et moi j'ai découvert pour l'occasion parce que c'était pas hyper simple de trouver des groupes ou des artistes franco-marocains qui fonctionnaient, mais moi, j'ai découvert pour l'occasion et j'ai trouvé ça très chouette.
1: C'était très bien.
2: Ouais. Ilamata s'est sorti sur leur premier album qui est sorti en 2023 dont le nom, j'ai plus le nom sous les yeux, et donc le groupe s'appelle Bab El Blues, L-U-Z.
1: Incroyable.
0: Ben, allez streamer ça, bien entendu.
2: Bien sûr.
0: Oui, Doué est titulaire. Si jamais ça intéresse quelqu'un.
1: Incroyable.
2: Évidemment.
1: Ça veut dire qui c'est qui est sur le banc?
0: Barcola.
2: Barcola.
1: Ah, Barcola.
2: Et c'est pour contrôler puni... Hakimi.
0: Hakimi.
1: Oh. Ok. On n'a toujours pas parlé du fait que Camille est pour
2: oui,
1: le Maroc.
2: Tout à fait.
0: Mais on n'en parlera pas. Elle a honte. Elle a honte.
2: Normal.
3: Et oui.
0: Ah, il viendra la déloger demain.
2: Ça se défend.
3: Est-ce qu'on peut choisir entre sa mère et son père?
1: Oui, c'est super. Oui, mais bien sûr qu'on peut choisir.
2: Bah, ça dépend.
0: Si un des deux est mort, c'est plus simple.
2: On n'est pas tous concernés par la question.
1: Bref, moi je vais passer un artiste. Son nom civil, c'est Anouar Ajoui. Il est né à Chelles, donc en Seine-et-Marne, en 71, d'une famille marocaine. Et il est plus connu sous le nom de Cut Killer.
0: Ah oui. Et je t'avais dit que c'était le morceau d'intro.
1: Oui, mais c'était mieux comme ça, parce qu'après, ça voilà, il y a une belle...
0: En qualité de...
1: Il y a une belle, voilà, progression.
0: Ah, il y a une belle... Oui, ok.
1: Voilà, il y a une belle progression. Donc, c'est un pur DJ, qui est même scratcher, si on peut dire, puisqu'il a été invité à faire des scratchs sur pas mal d'albums de Akhenaten, de MC Solar, de plein de choses, 113 aussi. Et donc du coup, c'est un gars qui a sorti peu d'albums. Il a sorti une seule compile avec plein d'invités, mais surtout, il a tenu un groupe, une émission de radio, comme nous, sur Skyrock pendant bien 15 ans, le Cut Killer Show, si on veut expliquer un peu comment ça s'appelait. Et il a percé. Pourquoi il a percé? Parce que c'est le DJ dans la haine. Sur le toit, cette séquence iconique de la haine. Et quand j'essayais de chercher quel morceau mettre pour cette émission France-Maroc de Cut Killer, je me suis dit pourquoi pas mettre justement le morceau qui jouait dans la haine, qui est super, et qui s'appelle ici La Haine, parce qu'il s'appelle La Haine sur les services de streaming. Mais si on le cherche en illégal, il s'appelle évidemment Nique la Police. Nique la Police.

0: Et donc, nous venons d'écouter l'artiste marocain le plus connu du monde. En la personne, bah, je pense que
1: mais
0: oui.
1: Mais c'est peut-être même le Marocain le plus connu du monde.
0: C'est le Marocain le plus connu du monde.
1: Avec le roi, peut-être.
0: Oui, avec le roi.
2: Et Jamel Debbouze.
3: Non. Et Gad Elmaleh.
0: Hakimi est plus connu
1: du monde.
0: Hakimi,
1: de France.
0: Hakimi est plus connu que Jamel Debbouze.
1: Oui, très largement.
0: Mais en tout cas, voilà. Donc, le Marocain le plus connu du monde. En tout cas, musicalement. À savoir French Montana.
1: C'est étonnant.
0: Oui, voilà.
2: Oui, parce que oui.
0: Ça va être French
2: c'était,
0: Montana.
2: C'était quoi le thème de l'émission déjà de MapMonde
0: Les franco-marocains
2: uh-huh.
0: Et French Montana.
2: Ah ouais.
0: il est. comment on dit
1: allô
0: Américain-marocain. Il a la double nationalité. Il est né à Casa. Il a immigré aux États-Unis à l'âge de 13 ans. Et a eu une carrière dans le rap sur le continent où se joue la Coupe du Monde. oui, non mais tu vois, tout est lié.
3: Tout est lié.

0: voilà. Notamment, voilà, moi, en plus, ce que j'adore, j'ai pas mis un morceau de cette période-là, mais il s'est fait connaître à la fin des années 2000 avec son comparse Max B, qui a été en tôle pendant des années, Free Max B, pour les connaisseurs sachent, pour être le plus grand représentant de la coke, du coke rap. Donc, voilà. Et voilà. Donc,
1: ne prenez pas ça chez vous, les enfants.
0: Non, c'est
1: délirant.
0: Délirant, des choses à ne pas faire.
1: Délirant.
0: Donc voilà, French Montana. Voilà, je trouvais ça un peu marrant de mettre un rappeur marocain, américain, et qui a French dans son nom. Et donc là, on vient d'écouter Lockjaw, un morceau sorti en 2016 avec en featuring Kodak Black. Donc c'est très chouette. En tout cas, ce qui est intéressant à écouter chez lui, c'est la fin des années 2000, début 2010. Donc là, c'est un morceau de 2016. Il a eu voilà des petits sursauts. De temps en temps, il fait des bons morceaux, mais c'est assez inintéressant ce qu'il fait depuis, je pense, 15 ans, facile. Mais voilà, ce morceau-là est super. Moi, genre, ça m'avait mis une claque assez monumentale. J'aime bien cette petite instru très trap avec des inspis très cloud dans les samples. Voilà, French Montana. C'était voilà, c'était ma petite blague. C'était mon choix blague de la soirée.
1: Il a. Camille.
2: Oui, bah moi ça va être beaucoup plus sérieux parce que je passe de la musique traditionnelle. Donc j'avais parlé de Aïta, mon amour est de la Aïta, et c'est une version qui est très moderne que j'ai proposée avec ce duo. Et là je vais vous faire écouter la première chanteuse de Aïta qui a été enregistrée, qui s'appelle Zora Alfacia. Et pour l'anecdote, j'ai acheté un CD d'elle, donc c'est quand même, ça date des années 40 je pense.
1: T'as acheté un CD dans les années 40?
2: Ouais, j'ai acheté d'enregistrements qui ont voilà perduré, etc. Au Maroc il y a peu de temps, et je sais que c'est le genre de CD que je trouverais que là-bas. Et donc je passe sa chanson la plus connue qui s'appelle Akamama, et du coup je voulais revenir un peu très rapidement. La Eta, c'est le cri de la liberté, c'est des chansons qui parlent de sexualité, de liberté, et qui sont chantées par des femmes qu'on appelle les Shirats. Ça vient de Cher, donc vraiment celles qui ont la maîtrise, le savoir de cet art. Et la première Shirat, c'était la Karboucha. Et c'était vraiment à l'époque des caïds, etc. Et c'est une femme, je pensais au 19e siècle, quelque chose comme ça, qui avait été emmurée, torturée, etc. Enfin, une histoire horrible, mais qui chantait justement son désir de liberté. C'était aussi une manière de chanter, une manière... de chanter contre la colonisation française. Enfin, c'est très intéressant. Et ce qui est un peu triste, c'est qu'aujourd'hui, les Shirats sont considérés comme des putes. Donc voilà, je voulais rendre hommage aux Shirats et à cette période où elles n'étaient pas considérées comme des putes, parce qu'on peut être une femme et chanter sa liberté, comme l'a fait Zora Alfacia.

0: Voilà, je voulais passer rapidement ce monument de la Chill House.
1: Ouais, très fort.
0: Qui est surtout connu pour ses réels Instagram de gens qui vont à l'autre bout du monde et qui veulent mettre un morceau chill devant leur vidéo de coucher de soleil. Voilà, petit biscuit, c'est Mehdi Benjelloun qui est né à Rouen en 1999. Donc il est franco-marocain, comme son nom l'indique. Et c'est un des morceaux les plus streamés de la planète et qui s'avère être extrêmement chiant comme la mort.
2: Un speed comme jamais.
0: Voilà. Et surtout, ce morceau dure 4 minutes et c'est toujours la même chose. Donc voilà, mais c'est quand même un franco-marocain, donc une émission sur le France-Maroc méritait petite mention.
3: Il a 26 ans, il est si jeune.
4: Oui, je pense qu'il a commencé à faire de la musique.
2: Ah oui, il a dit sa date de naissance au début. Donc t'aurais pu suivre. Quand même.
5: Il a dit qu'il était né en 99.
0: Maths, oui, faire des maths. 1999, c'est assez facile. Hein.
5: C'est un an de plus que toi, Camille. C'est un an de plus que toi. T'as pas besoin de faire des maths.
1: Oh là là.
4: Si tu fais plus un, quoi. Oui, mais c'est ça, oui. Non, mais c'est ça que t'as pas envie de faire.
5: Ouais, en tout cas,
4: fin. Le match est en 10 minutes, les gars.
5: Oui, voilà. Donc en fait, on n'aurait jamais dû faire cette émission.
4: Non, jamais.
0: C'était super.
5: Mais c'était super. Oui, en oui. vrai, non, oui, le moment des chaises, c'était super.
0: Hugo,
5: Hugo, merci Hugo.
4: Merci Hugo,
5: d'ailleurs. Oui,
3: merci
5: Hugo. C'est vrai, Hugo est parti. Il vous dit tous au revoir. Il est parti pour aller sécuriser une chaise au bar.
0: Il aurait adoré tracher Petit Biscuit. C'est bien dommage.
5: Oui, on trache Petit Biscuit en partie à la mémoire d'Hugo. Voilà. On se retrouve pas la semaine prochaine, mais dans le 23 pour la dernière émission de la saison, le season final, qui sera une belle carte blanche des familles.
0: Exactement.
5: Autant le dire.
4: Prendre la tête.
5: Ah non. Voilà, on va y aller très vite.
4: Ouais.
5: C'est moi qui vais clôturer cette émission, valeureux que je suis. Je fais la rotation à 22h et je rate le début du match.
0: On voit ça, on s'en fiche. Allez.
5: Machin
0: bidule.
5: Donc, Antoine présente son morceau et ensuite on dira.
4: On va écouter un morceau, donc c'est pas un morceau franco-marocain, mais c'est un morceau marocain de Mahmoud Guinia, qui est un des très grands représentants du Gnawa dont on a déjà parlé, qui joue du Gembri, qui est cette espèce de guitare-violon avec trois cordes fantastiques. Le morceau est magnifique, il dure 11 minutes, ce qui nous permet de partir en avance. C'est la raison pour laquelle on l'a mis, mais en même temps, c'est un artiste fantastique qui est décédé il y a quelques années maintenant et qui a été l'un des grands, grands, grands musiciens du Maroc de la fin du XXe siècle.
5: Eh ben merci milieu, pour ça. Eh ben voilà, on vous dit au revoir. Au revoir, merci
0: au revoir.
5: Pour cette émission.
4: Au revoir.
5: J'ai l'impression expéditif.
0: Mais très expéditif. Ouais,
5: alors que c'est une émission assez classique, mais voilà, expéditif. Portez-vous bien. Je vais pas dire vive la France parce que je suis pas une pute. Mais vive l'équipe de France.
4: Allez les bleus.
5: Allez les bleus. On se retrouve dans deux semaines.
3: Allez les bleus.
5: Ah là là.
3: Merci
5: Thomas. Portez-vous bien. Allez,
0: bisous.
5: Vous pouvez y aller.
4: Ciao.
5: Filez.

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1: Bonsoir tout le monde, bienvenue dans le Bounce and Dream Radio Show. On est le 10 octobre 2025 aujourd'hui et je me suis levé en apprenant le décès de Pierre-Yves. Donc je suis tout seul ce soir, Geoffroy est resté chez lui. Je pense fort à lui, je pense fort à tous les copains, toute la famille. Aujourd'hui on a perdu un être cher, on a perdu un être avec qui on avait célébré la vie à maintes et maintes reprises, à travers plein de moments dont on se souviendra jamais. Ce soir, j'avais pas envie de rester tout seul. J'avais envie de communier avec toi, Pierre-Yves, à travers la musique, parce que ça, c'est sans doute la personne avec laquelle j'ai fait le plus de soirées, le plus dansé. Je me suis installé à Angers il y a 15 ans. T'étais un point de repère, un point d'accroche qui m'a fait aussi rester ici. On a fait des allers-retours innombrables à Nantes pour aller aux soirées fragiles, visite. Input Selector, les chroniques, les CO2, les Macadam, les soirées abstractes, etc. Mais au-delà de la musique, je voulais te dire que voilà, t'étais une personne incroyable qui nous faisait tous rayonner et aimer la vie. Ce soir, bah, forcément, je te dédie ces 2 heures de Bounce and Dream à travers une sélection musicale qui, voilà, j'espère, te ressemble. J'ai pris plein de choses, des choses que tu aimais. On aimait voyager grâce à la musique. Je te souhaite un bon voyage et je te salue de là où tu es. Voilà, j'espère que voilà, la musique et ses effets thérapeutiques et ses effets incroyables voilà, puissent te guider vers la lumière. Je t'aime et voilà, je vous aime tous. Aimez-vous. Peace, love, unity. C'est le Bounce and Dream Radio Show, la première de la saison. C'est l'automne. Bonne écoute à toutes et à tous.

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On s'écoute Dae Dato, un groupe produit par Emir Dae Dato. Mais Dae Dato, ça fait un peu brésilien, ça fait un peu japonais. Ça abolit les frontières, ce genre de nom. Keep on moving. Ha, ça, c'est un vrai classique du bazar. Que de bons souvenirs. Peace, peace, love, de l'amour, vive la vie. Profitons de chaque jour, ressentons l'amour de la vie.

Combien de fois je t'ai entendu passer ce disque, mon cher Pierre-Yves? Ça, on avait quelques plaques en commun avec les 49ers. Mes chers amis, c'est bientôt la fin de se quitter. Jamais 2 heures ne pourront suffire à exprimer ma gratitude envers la vie et envers ce que j'ai pu vivre avec toi, mon cher Pierre-Yves.

0: 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Il est 23h.
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0: 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Il est 1h du matin.
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0: 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Il est 2h.
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